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1: Bonjour à tous. Le ministre de la Justice présente ses excuses à la famille de Liana. « Nous avons failli », déclare Gérald Darmanin, interrogé aux 20h de TF1. Les dysfonctionnements de la justice sont pointés du doigt alors que des plaintes avaient déjà été déposées contre le suspect, Jérôme Barella. Si des dysfonctionnements sont confirmés, le garde des Sceaux affirme qu'il proposera des sanctions pour faute professionnelle. Les conclusions du rapport d'inspection sont attendues le 19 juin. On apprend par ailleurs qu'une nouvelle plainte pour viol a été déposée contre le suspect cette semaine à Saint-Brieuc, dans les Côtes-d'Armor. La mère d'une enfant de 11 ans avait déjà déposé plainte contre X en 2023 et à l'occasion de la disparition de Liana, sa fille aurait reconnu Jérôme Barella. Félix Bingui, chef du clan marseillais Yoda, est condamné à 12 ans de prison pour trafic de stupéfiants, association de malfaiteurs et blanchiment. Il écope aussi d'une amende de 200 000 euros. La justice l'accuse d'avoir dirigé pendant 2 ans un des principaux points de deal des quartiers nord de Marseille. Surnommé le chat, Félix Bingui a nié toute implication dans ce trafic. Le parquet national antiterroriste ouvre une enquête pour torture et crimes de guerre. En cause, les violences infligées par les autorités israéliennes aux Français qui faisaient partie de la flottille pour Gaza, flottille interceptée au mois de mai au large de Chypre par la marine israélienne. Suite au témoignage des militants, le ministre français des Affaires étrangères avait saisi la justice. Le président libanais demande à l'Iran de ne plus intervenir dans son pays. Dans une interview à la chaîne américaine CNN, il déclare au Hezbollah, soutenu par les Iraniens, que la négociation et la diplomatie sont la seule solution au conflit avec Israël. Le foot, après 2 défaites dans les qualifications pour la Coupe du Monde 2020, l'équipe de France féminine s'impose face à la Pologne 2-0. Chez les hommes, retour à Clairefontaine après la défaite face à la Côte d'Ivoire. Objectif, le 2e match de préparation lundi contre l'Irlande du Nord. La rencontre aura lieu à Lille. Voilà pour ce point sur l'actualité. Merci de l'avoir suivi.

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tous. Le ministre de la Justice reconnaît des défaillances dans l'affaire Liana, cet enfant de 11 ans qui est décédé dans le Gers. Interrogé aux 20h de TF1, Gérald Darmanin a présenté ses excuses à la famille de la jeune fille. « Nous avons failli », déclare le ministre à propos du suivi des plaintes qui avaient déjà été déposées contre le principal suspect. Une enquête administrative a été ordonnée. Les premières conclusions seront communiquées le 19 juin. Par ailleurs, le ministère de la Justice a déposé plainte après des menaces de mort reçues par la procureure de la République d'Auch. Nouveau chef d'inculpation contre Jessica Moretti, la propriétaire du bar de Grand Montana où 41 personnes ont perdu la vie le soir du Nouvel An. Elle est désormais poursuivie pour faux après une facture suspecte. Cette facture concernerait la mousse insonorisante qui a pris feu le soir du drame. Jessica Moretti et son mari étaient auditionnés ce vendredi en Suisse. Vladimir Poutine refuse de discuter avec Volodymyr Zelensky. Une rencontre n'aurait aucun intérêt, c'est ce que répond le président russe à une lettre ouverte envoyée par son homologue ukrainien. La guerre prendra fin seulement quand la Russie aura atteint ses objectifs, déclare Vladimir Poutine. Le plan de la ministre de la Santé pour désengorger les urgences. Le filtrage va être étendu à partir de cet automne dans une centaine d'établissements. Pour pouvoir accéder aux urgences, il faudra appeler le 15. C'est le service de régulation du SAMU. Il décidera si l'état du patient nécessite de passer par les urgences. Le Conseil d'État rejette le recours d'une association concernant le prêt de la tapisserie de Bayeux à l'Angleterre. Sites et monuments estiment que l'état de conservation de la tapisserie ne permet pas son déplacement. Le Conseil d'État a conclu qu'il n'était pas compétent pour se prononcer. On connaît l'affiche de la finale de Roland-Garros. L'Allemand Alexander Zverev affrontera Flavio Cobolli. L'Italien est qualifié grâce au forfait de son adversaire en demi-finale, son compatriote Matteo Arnaldi, touché par un virus. Les 15 000 spectateurs qui devaient assister à cette demi-finale seront intégralement remboursés, assurent les organisateurs. C'est la fin de cette édition. Merci de l'avoir suivi.

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1: Bonjour à tous, une marche blanche en hommage à Liana demain à Florence dans le Gers. Les résultats de l'autopsie sont tombés, le corps retrouvé jeudi dans un silo agricole est bien celui de la fillette de 11 ans enlevée il y a une semaine à la sortie de son collège. L'institution judiciaire n'a pas su protéger cette petite fille, reconnaît Gérald Darmanin, le garde des Sceaux qui a présenté hier ses excuses à la famille aux 20h de TF1. Le principal suspect avait fait l'objet de plusieurs signalements ou plaintes pour viol sur mineur depuis 2017. Un nouveau chef d'accusation à l'encontre de Jessica Moretti, la propriétaire du bar de Cran Montana où 41 personnes ont perdu la vie dans un incendie le soir du Nouvel An, est désormais poursuivie pour faux dans les titres. Cela fait suite à une facture suspecte concernant l'achat de la mousse acoustique installée sur le plafond du sous-sol du bar qui a pris feu. La Russie choisit une nouvelle fois la guerre pour Volodymyr Zelensky, réaction du président ukrainien après le rejet par Vladimir Poutine de sa proposition de rencontre directe. La guerre cessera quand la Russie aura atteint ses objectifs, affirme le président russe depuis le forum économique de Saint-Pétersbourg. Les discussions se poursuivent entre Bouygues, Free et Orange concernant le rachat de SFR. Les quatre opérateurs se donnent jusqu'à dimanche pour finaliser un accord. La date du 15 mai avait déjà été repoussée au 5 juin, c'est-à-dire hier. Si SFR est racheté, ses concurrents se partageront ses 19 millions de clients mobiles et 6 millions de clients fixes. Le secteur reviendrait alors à trois opérateurs du jamais vu depuis 2012 et l'arrivée de Free sur le marché. On connaît l'affiche de la finale de Roland-Garros. Le numéro 3 mondial, l'Allemand Alexander Zverev, affrontera Flavio Cobolli. L'Italien qualifié sans jouer hier après le forfait de son compatriote Matteo Arnaldi. Place à la finale dames ce samedi, la Polonaise Maya Walinska affronte à 15h la Russe Mira Andreeva. Et puis la mort d'Anthony Head, l'acteur britannique, connu notamment pour son rôle dans la série Buffy contre les vampires, est décédé des suites de complications liées à une pneumonie. Il était âgé de 72 ans. Voilà pour l'info, excellente matinée à tous.

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0: 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Bélier, météo ensoleillée sur vos amours. Vous êtes bien ensemble, rien ne saurait assombrir votre entente amoureuse.
1: Taureau, persévérez dans la voie que vous vous êtes fixée, soyez constant, ne changez pas votre fusil d'épaule.
2: Gémeaux, procédez par ordre en prenant votre temps, changez vos méthodes de travail pour être plus efficace si c'est nécessaire.
3: Cancer, avancez à petits pas, à chaque jour suffit sa peine.
4: Lion, le temps joue en votre faveur, alors ne vous inquiétez pas, vous êtes sur le bon chemin.
5: Vierge, morale et tonus au top, mais vous devez entretenir votre forme tout de même.
6: Balance, pratiquez une activité sportive de façon régulière pour défouler votre surplus d'énergie.
7: Scorpion, prenez de nouveaux contacts, faites circuler vos idées, c'est le bon moment.
8: Sagittaire, vous êtes très en beauté aujourd'hui, vous rayonnez de mille feux.
9: Capricorne, vous séduisez à tour de bras, mettez en avant vos nombreux atouts pour subjuguer l'élu de votre cœur.
10: Verseau, posez vos jalons pour les semaines à venir, voyez grand, vous avez besoin d'espace, de prendre de l'expansion au sein de votre activité.
11: Poisson, vous possédez toutes les clés pour ouvrir les portes du succès.

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1: Et nous sommes le 6 juin, aujourd'hui nous fêtons les Norbert et les Claude, et en ce 6 juin je peux vous parler de Brigitte Bardot qui décide d'arrêter le cinéma en plein tournage après avoir sauvé une chevrette d'un méchoui en 1973, ou encore du dramaturge Pierre Corneille qui naît en 1606. Mais le 6 juin 1944, au lever du jour, une formidable armada de navires est en vue des côtes françaises de Normandie. C'est le grand jour du débarquement allié, l'opération Overlord. Dans la nuit du 5 au 6 juin, les 82e et 101e divisions aéroportées sont parachutées sur le Cotentin avec comme objectif semer le désordre dans les lignes allemandes. Le 5 juin, 1200 navires de guerre et 4000 navires amphibies quittent leur port d'attache. À 5h30 du matin, les avions alliés, épaulés par les croiseurs et les cuirassés, bombardent les principales lignes de défense. À 5h du matin, ce 6 juin 44, les premières troupes débarquent sur Utah Beach et ne rencontrent que peu de résistance, tout comme sur Gold, Juno et Sword. C'est plus compliqué sur Omaha Beach où les batteries de mitrailleuses fauchent les premières vagues d'assaut. Dans la seule journée du 6 juin, 150 000 hommes et 20 000 véhicules ont débarqué. La bataille de Normandie durera 100 jours et fera 200 000 victimes parmi les soldats alliés, dont 40 000 morts. Le débarquement du 6 juin reste l'une des plus grandes opérations militaires de l'histoire. La citation du jour est signée de Paul Verlaine. Ces deux vers sont le code choisi pour annoncer sur Radio Londres le jour J. Les sanglots longs des violons de l'automne blesse mon cœur d'une langueur monotone.
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Bonjour à tous, Gérald Darmanin présente ses excuses à la famille de Liana. Invité hier soir aux 20h de TF1, le ministre de la Justice dénonce un immense échec dans le traitement du dossier du principal suspect. Il reconnaît des défaillances alors que cet homme a été mis en cause à plusieurs reprises dans des affaires sexuelles impliquant des mineurs sans jamais être placé en garde à vue. Le garde des Sceaux qui se dit prêt à prendre des sanctions contre certains magistrats pour faute professionnelle si leur responsabilité est avérée. Les résultats de l'enquête administrative sont attendus d'ici 15 jours. Les résultats de l'autopsie, eux, sont tombés hier soir. Le corps retrouvé jeudi dans le Gers est bien celui de la fillette de 11 ans. Les causes du décès ne sont pour le moment pas établies. Des analyses complémentaires ont été demandées. Demain, une marche blanche en hommage à Liana est prévue à Florence dans le Gers à partir de 15h. Dans l'actualité également, fin de l'isolement pour la plupart des cas contacts d'antivirus. Une vingtaine de Français vont pouvoir sortir de l'hôpital ce samedi. Ils avaient emprunté le même vol que la croisiériste néerlandaise décédée du virus en avril dernier. La Française hospitalisée à Paris après avoir été testée positive est toujours en réanimation dans un état stable. À l'étranger, des explosions entendues ce matin dans plusieurs pays du Golfe. Les gardiens de la Révolution annoncent avoir frappé des bases ennemies. Le Koweït et le Bahreïn, deux pays qui hébergent d'importantes bases militaires américaines, ont déclenché des alertes aériennes. Le pape Léon XIV débute sa visite en Espagne. Il va sillonner le pays pendant presque une semaine de Madrid à Barcelone en passant par les îles Canaries. Un événement pour les catholiques espagnols qui n'avaient plus reçu la visite d'un pape depuis 2011 et la venue de Benoît XVI. Et puis un mot de foot, les Françaises se relancent dans la course à la qualification pour la Coupe du Monde 2027. L'équipe de France féminine a battu la Pologne 2-0 hier soir. Les Bleus prennent provisoirement la tête du groupe B avant le match entre l'Irlande et les Pays-Bas programmé ce soir. Voilà pour l'info, excellente matinée à tous.

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0: Goethe Maurier Wissam. Bonne journée, bonjour tout le monde.
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2: Le sujet du jour concerne les bûcherons. On n'arrose pas un arbre creux, sauf le tronc d'une église avec des liquidités. L'intelligence des arbres prouve que la forêt est futée.
3: On ne dit pas un mini-cube ni une mini-tonne, mais un ministère. Les parasols pleureurs ne goûtent pas au soleil.
2: Le chêne non manquant complète la forêt. Être ou ne pas naître, là est la régénération de la forêt. Un chêne qui a fait son temps n'en produit plus. La qualité d'une forêt se mesure à l'aune.
3: So wimmerin de Waldschreit, so scholz zurück.
1: C'est ce qu'on crie dans la forêt qui en revient comme l'écho. Tel cri, tel écho, c'est-à-dire telle demande, telle réponse. Et en Welsh, ça va nous donner...
2: Ce que tu bois dans les beaux revint toujours.
1: Aujourd'hui, 6 juin, bonne fête au Norbert.
0: Guterdain, bonne journée et nat fou.
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0: Bonjour, bonjour à tous. L'épilogue tragique. Après une semaine de recherche dans le Gers, le corps retrouvé jeudi dans un silo agricole est bien celui de Liana, 11 ans, enlevée à la sortie de son collège à Florence. Les résultats de l'autopsie ne permettent pas à ce stade de déterminer les causes de la mort de la fillette. Une affaire qui suscite une vive émotion dans tout le pays, mais aussi beaucoup de colère, alors que le principal suspect avait déjà fait l'objet de plusieurs signalements et même de plaintes pour viol sur mineur. Nous avons failli, a reconnu hier soir le ministre de la Justice, Gérald Darmanin, aux 20h de TF1.
1: Aujourd'hui, l'institution judiciaire, elle n'a pas su protéger cette petite fille. J'en tirerai toutes les conséquences et au nom de la justice, comme ministre, je veux présenter mes excuses à cette famille et aux Français qui sont légitimement choqués, terrifiés de voir de telles défaillances. Donc nous en tirons toute conclusion, bien évidemment dans le fonctionnement de la justice. Nous devons aussi mobiliser l'ensemble des services de l'État pour que plus jamais une voix de l'enfant, on le dit depuis plusieurs mois désormais, je l'ai dit moi-même, ne soit tue ou ne soit pas suivie par les adultes.
0: Une enquête administrative a été ordonnée, les premières conclusions sont attendues le 19 juin. Dans l'actualité également, les gardiens de la Révolution annoncent avoir frappé des bases ennemies dans le Golfe. L'Iran a tiré 7 missiles sur le Koweït et Bahreïn selon l'armée américaine. Le chef de la diplomatie iranienne appelle pendant ce temps le président libanais à sauver son pays contre son vrai ennemi Israël. Les discussions sauteurs reviendraient alors à 3 opérateurs. Une situation inédite depuis 2012 et l'arrivée de Free sur le marché. Et puis une nouvelle défaite pour San Antonio en finale NBA. Les Spurs de Victor Wembanyama se sont inclinés 104 à 105 face aux New York Knicks lors du deuxième match de la série. La franchise texane mal embarquée alors que les deux prochains matchs se tiendront à New York. Excellente matinée à tous.

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0: Goethe Maurier Bissam, bonne journée, bonjour tout le monde.
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2: Le sujet du jour concerne les bûcherons. On n'arrose pas un arbre creux, sauf le tronc d'une église avec des liquidités. L'intelligence des arbres prouve que la forêt est futée.
3: On ne dit pas un mini-cube ni une mini-tonne. Mais un ministère. Les parasols pleureurs ne goûtent pas au soleil.
2: Le chêne, non manquant, complète la forêt. Être ou ne pas naître, là est la régénération de la forêt. Un chêne qui a fait son temps n'en produit plus. La qualité d'une forêt se mesure à l'aune.
3: So wie man in der Wald schreit, so scholz zurück.
1: C'est ce qu'on crie dans la forêt qui en revient comme l'écho. Tel cri, tel écho. C'est-à-dire telle demande, telle réponse. Et en Welsh, ça va nous donner...
2: Ce que tu bois dans les beaux revint toujours.
1: Aujourd'hui, 6 juin, bonne fête au Norbert.
0: Guterdain, là. Bonne journée. Et nat fou.
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1: Bélier, météo ensoleillée sur vos amours. Vous êtes bien ensemble, rien ne saurait assombrir votre entente amoureuse.
2: Taureau, persévérez dans la voie que vous vous êtes fixée, soyez constant, ne changez pas votre fusil d'épaule.
3: Gémeaux, procédez par ordre en prenant votre temps, changez vos méthodes de travail pour être plus efficace si c'est nécessaire.
4: Cancer, avancez à petits pas, à chaque jour suffit sa peine.
5: Lion, le temps joue en votre faveur, alors ne vous inquiétez pas, vous êtes sur le bon chemin.
6: Vierge, morale et tonus au top, mais vous devez entretenir votre forme tout de même.
7: Balance, pratiquez une activité sportive de façon régulière pour défouler votre surplus d'énergie.
8: Scorpion, prenez de nouveaux contacts, faites circuler vos idées, c'est le bon moment.
9: Sagittaire, vous êtes très en beauté aujourd'hui, vous rayonnez de mille feux.
10: Capricorne, vous séduisez à tour de bras, mettez en avant vos nombreux atouts pour subjuguer l'élu de votre cœur.
11: Verseau, posez vos jalons pour les semaines à venir, voyez grand, vous avez besoin d'espace, de prendre de l'expansion au sein de votre activité.
12: Poisson, vous possédez toutes les clés pour ouvrir les portes du succès.

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0: Je vous raconte. Histoire géo.
1: 6. Thibaut se sert des heures de cours pour reprendre des forces en prévision du dur combat de la vie. SVT. 5. Une certaine idée du vide sidéral. Anglais. 7. Ricane au fond de la classe lorsqu'il ne dort pas. Maths. 4. Je ne connais pas cet élève.

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1: On enchaîne tout de suite avec les Bee Gees sur RCB, How Deep Is Your Love. Et je vous rappelle que dans un quart d'heure, nous serons en direct du Château du Livre de Mutique pour l'émission littéraire Parole en Direct présentée par Bertrand. Très bon week-end encore à toutes et à tous à l'écoute d'RCB.

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0: Meuse en direct. Bonjour à toutes, bonjour à tous. Bienvenue à ce troisième rendez-vous magazine littéraire Paroles en direct sur RCB, Radio de la Vallée 6 à Schirmeck. Nous sommes le samedi 6 juin 2026. Il est autour de midi en direct du Festival du Livre de Mutzig et je suis vraiment ravi d'avoir mes quatre invités. Bonjour Serge Weber.
1: Bonjour Bertrand.
0: Bonjour Sophie Klein.
2: Bonjour.
0: Bonjour Margot Eisner. Bonjour Sarah Eddy. Et je rappelle que cette envie de création d'un magazine à la radio, cet élan m'est venu justement de ce festival du livre que nous organisons au château de Mutzig depuis bientôt 2 ans et où j'ai pu rencontrer et interviewer plusieurs actrices et acteurs des métiers du livre. Ce magazine est un projet réalisé en binôme avec Thierry Messina, bénévole très impliqué sur RCB et qui assure la partie technique, la communication et la charpente de l'émission. Mais merci également à toute l'équipe de RCB. Le thème de cette émission, comme les autres émissions, est simplement la richesse et la diversité de l'écriture et des métiers autour du livre dans notre région et alentour. Et j'avais envie de donner cette parole en direct à ces écrivaines, écrivains, libraires, bibliothécaires, éditrices, éditeurs qui enrichissent le patrimoine culturel chez nous et leur donner un espace de parole. Alors, Serge Weber, éditeur, as-tu un auteur ou une œuvre qui t'a fortement inspiré et donné l'envie d'écrire ou comment es-tu arrivé au métier du livre ? Raconte-nous.
1: Oui, alors le métier du livre, en fait, j'aime pas trop ce mot métier du livre.
0: D'accord.
1: Parce que, en fait, pour moi, c'est plus une passion.
0: Oui.
1: Parce que sinon, bon, faut être un peu dingue, hein, de toute façon, oui. Pour rentrer dans ce monde-là. Donc, c'est vrai qu'il faut être passionné. Après, l'origine, c'est tout simplement la lecture. Parce que j'ai des souvenirs en tant que gamin, mon premier bouquin, je crois que c'était le roman de Renard, et puis les choses sont parties de là. Oui, parce qu'après, bon, forcément, quand on lit les écrits des autres, à un moment, on se dit, bah, tiens, je vais essayer de faire pareil.
0: Mais c'est
1: donc,
0: bien.
1: On s'y met aussi, on écrit. Après, on se dit, bah, tiens, on pourrait peut-être se faire publier. Donc, on continue, on essaie de trouver un éditeur. On en trouve un, on est publié. Après, on se dit, bah, pourquoi je ne publierai pas moi-même? Je lance ma maison d'édition.
0: D'accord. C'est bien. Oui.
1: Si tu veux, je continue.
0: Oui, continue.
1: Et puis, au bout d'un moment, il y a une amie qui dit, bah, tiens, Serge, qu'est-ce que t'en penses si on ouvrait une librairie? Et voilà, les bancos, on ouvre une librairie aussi.
0: Voilà.
1: Donc,
0: tout simplement.
1: Voilà, en fait, c'est vrai qu'avec Perrine, ma complice depuis déjà 5-6 ans dans ce domaine, bah, on joue avec 3-4 casquettes.
0: Et oui, alors ça prend du temps. Hein. Et justement, quel est ton emploi du temps, en fait? Peut-être, est-ce que tu arrives à, disons, pour l'édition en tant que telle, est-ce que tu peux dégager une sorte d'emploi du temps par semaine ou...
1: Alors, il y a l'agenda idéal et il y a l'agenda dans les faits.
0: Très bien.
1: Donc, l'agenda idéal, ce serait le matin, on bosse sur tout ce qui est édition. L'après-midi, on ouvre la librairie, donc on est dans l'espace de vente. Et puis le soir, on écrit. Donc ça c'est voilà ça tient.
0: Ça fait des journées bien remplies.
1: Mais ouais mais ça se passe jamais comme ça.
0: Plus que rempli.
1: Non,
0: bien sûr.
1: C'est vrai que en parlant de librairie, c'est vrai que c'est très chronophage parce qu'entre les réceptions et tout. Parce que là aussi, je voudrais dire que beaucoup s'imaginent il y a une image d'Épinal de la librairie où métier de libraire c'est génial, on passe son temps à lire. Bah, walou. Hein. On passe 80% à faire de la manutention entre les cartons du livre qui arrivent et ceux qu'on renvoie. Et puis, il reste 20% pour, le conseil client, les échanges avec les lecteurs, etc.
0: Sans côté de l'administration, je pense.
1: L'administration, la comptabilité, etc. Bon, bref. Mais voilà, donc on essaye de conjuguer tout ça, sachant que l'écriture, on fait ça à la maison le soir. Quoi.
0: D'accord. Bien, dites donc. Et parlons-nous un petit peu de ta dernière parution en tant qu'éditeur, ou celle qui t'a le plus marqué.
1: Alors celle qui m'a le plus marqué, alors c'est toujours compliqué de faire un choix, c'est celle qui m'a le plus marqué, c'est quand j'ai édité le premier roman de Perrine.
0: D'accord.
1: Donc Perrine Chalère.
0: Perrine Jader, je rappelle, qui est aussi éditrice avec Serge et qui tient aussi la librairie Le Crisitus, hein, et voilà. Autrice. Hein.
1: Et c'est vrai qu'au-delà au-delà de l'histoire, c'est la trame en quelques mots, c'est Sylvain et Léo, c'est deux personnages, ils ne se connaissent absolument pas, mais ils vivent des choses dans leur coin. Il y en a un, il a un accident de vélo, il est handicapé, etc. Il sort de trois mois de coma. L'autre Léo, il retombe dans ses vieux démons, il teste une nouvelle drogue, etc. Ils font tous des rêves un peu bizarres. Et en fait, on sent au fur et à mesure qu'on avance dans l'écriture que les personnages se rapprochent, mais ils ne se croisent jamais, ils ne font que se frôler. Donc moi, j'ai trouvé ça génial. Et c'est vrai que le fait d'avoir, pour la petite histoire, Perrine faisait partie des premiers participants de l'atelier d'écriture que j'organisais. Et au fur et à mesure de ce qu'elle produisait en écrit, je dis « Maton, ce que tu fais là, ça vaut un roman. » Donc elle a dit « Banco ». Trois mois après, elle m'a soumis un manuscrit, je l'ai édité. Voilà, et puis elle a commencé à travailler avec moi sur les maisons d'édition. Après, on a créé la librairie, etc. Donc c'est, on va dire, c'est un livre qui m'a marqué parce qu'il a scellé quelque part la naissance d'une collaboration qui dure toujours.
0: Très bien. Est-ce que tu peux nous faire une lecture à voix haute d'un extrait que tu as choisi, d'un auteur ou autrice préféré ?
1: Alors, je me suis dit, n'étant jamais mieux servi que par soi-même,
0: oui,
1: je vais vous lire le premier paragraphe d'un de mes bouquins.
0: Mais oui, très bien.
1: Alors, hop, il faut juste que je la trouve, la page. Voilà. Strasbourg, place des Orphelins, deuxième étage. Un papillon affolé frôle ses ailes de poudre jaune aux auréoles de la vitre. Un pot sans fleurs joue les équilibristes sur le rebord de fenêtre. Son trop-plein d'herbes sèches se penche avec envie sur les arbres qui poussent leurs premières feuilles hors des branches. En ce début mars, le printemps a pris quelques semaines d'avance. Une bien triste saison pour mourir, marmonne l'inspecteur de police Pierre Ballotin. Adossé au papier peint couleur crème anglaise, casquette à carreaux pendue à bout de bras, il mâchonne le tuyau de sa pipe. Des serpentins d'Amsterdamer jaillissent entre ses lèvres et s'élancent vers le plafond. Son regard, figé sur le cadavre, invoque un ciel aux abonnés absents. Une nuit sans insomnie ni migraine, la journée s'annonçait pourtant radieuse. Il était même arrivé en avance, avec 5 petites minutes. La vie est décidément très mal fichue. Un arrêt café au bar du coin, et c'est un autre qui se coltinait le billet de première pour le bal des pendus.
0: Merci Serge. Et une proposition d'un livre en cadeau à quelqu'un que tu voudrais, un livre que tu voudrais offrir. Qu'est-ce que tu peux nous proposer comme choix ?
1: Alors, ce que je vous proposerais, c'est un livre que personnellement j'ai adoré et que j'ai pas arrêté de conseiller depuis qu'il est sorti. C'est le livre d'Adélaïde de Clermont-Tonnerre, Je voulais vivre, qui entre autres a eu le prix Renaudot l'an dernier. Et c'est une J'ai énormément apprécié l'angle sous lequel l'auteur a raconté son histoire. En fait, c'est la biographie de Milady de Winter. Pour ceux qui ont lu Les Trois Mousquetaires, en fait, le personnage de Milady de Winter nous est présenté comme j'ose pas dire le mot à la radio, mais une horreur absolue, quoi. C'est une criminelle, c'est une traître, c'est tout ce qu'on veut. Et en fait, Adélaïde de Clermont-Tonnerre nous présente ce personnage à travers le prisme de la condition féminine et le besoin de liberté qu'a pu avoir une femme au XVIIe siècle. Et ça se lit, c'est une bio. L'auteur, j'ai eu la chance de la rencontrer au salon de Saint-Louis, mais quand elle a imaginé sa trame, son roman, elle a relu tout Alexandre Dumas et a noté tout ce qui avait trait à la bio de Milady de Winter. Et derrière, elle a créé une autre histoire. Et quelque part, c'est une réhabilitation de ce personnage que j'ai trouvé franchement génial.
0: Merci Serge, très très bien. Donc nous allons passer à une pause musicale avec les copains d'abord de Brassens. Avant, juste un petit mot au public, à la fin de l'émission, si vous avez des questions à poser aux 4 invités, surtout n'hésitez pas, on viendra vous tendre un micro.

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1: Chers auditrices, auditeurs, voilà, nous sommes toujours au magazine littéraire Pareuse en direct. Et maintenant, c'est au tour de Sophie Klein, qui est bibliothécaire à la médiathèque de Mutzig. Alors, en tant que bibliothécaire, personnellement, je trouve que tu es un maillon essentiel entre l'écrit et l'édition d'une part et la lecture d'autre part. Tu as un très très beau métier, voilà, oui. Métier du livre, mais si Serge, métier du livre, bah, métier, c'était... Moi je trouve que le mot métier, même s'il n'est pas assez reconnu de nos jours, si pour en vivre il faut vraiment, voilà, enfin c'est très très compliqué, je trouve que c'est important que ça soit inscrit comme métier avec un grand M, voilà. Alors maintenant, Sophie, as-tu un auteur ou une œuvre qui t'a fortement inspiré et donné l'envie d'écrire un livre, pardon, d'être... de t'inscrire dans ce métier du livre, d'être bibliothécaire. Qu'est-ce qui t'a poussé ça? Voilà, raconte-nous ça.
2: Alors, je pense qu'on tombe dans les livres en général par rapport à l'entourage. Donc moi, ça a été mes parents qui ont grandi dans un milieu où lire, c'était ne rien faire. Donc c'était pas du tout invité, on ne poussait pas à lire, c'était vraiment ne rien faire. Donc à l'inverse, moi, quand j'étais enfant, c'était un espace de liberté totale. Mes parents, voilà, les livres c'était tout le temps, autant qu'on voulait, il n'y avait pas de limite. Donc je suis tombée dans les livres comme ça. Et après, à l'adolescence, il y a un livre qui m'a vraiment marqué, un auteur, c'est Pierre Bottero. Donc c'est un auteur jeunesse, en fantasy. C'est La quête des Willan, Les mondes des Willan, Le pacte des marches sombres. Et là, c'est, je pense que j'avais 12 ans et j'ai pris conscience de la puissance des mots, le fait qu'un livre peut nous faire voyager, nous apprendre des choses et qu'on peut se construire en tant que personne par le biais des mots et des livres. Donc ça, c'est vraiment ce qui a ouvert ma passion du livre.
1: Très bien. Et ensuite, tu as fait des études littéraires.
2: Après, alors j'avais un profil très scientifique. Parfois, hein, y a des petits détours. Moi, j'adorais les sciences. J'ai fait beaucoup de choses en chimie.
1: Très bien.
2: Mais j'aimais bien lire. Sauf que j'avais conscience que les débouchés dans les métiers du livre, justement, sont quand même limités. Et j'ai jeté les dés, en fait. C'était soit une classe préparatoire littéraire, soit une classe préparatoire biologie. Et c'est la classe préparatoire littéraire qui m'a répondu en premier.
1: Donc j'ai
2: fait... C'est un coup de dé.
1: Formidable.
2: Voilà, ça s'est fait comme ça. Donc après, voilà, j'ai fait des études, 5 ans d'études en lettres. J'ai été professeure de français et je me suis rendu compte que j'avais plus la passion des livres que de la pédagogie. J'admire les professeurs d'ailleurs, hein, bravo à eux, ils font un métier qui est aussi essentiel. Mais je me suis tournée vers la bibliothèque ensuite.
1: Très bien.
2: Voilà.
1: Et dis-nous tout, ton emploi du temps général pour ton métier de bibliothécaire
2: Alors,
1: par jour.
2: C'est vrai qu'en tant que bibliothécaire, on a cette chance de pouvoir vivre du métier du livre. Les communes nous soutiennent, c'est, voilà, c'est, nous on est au sein d'une commune, donc c'est vraiment important. Et notre métier n'est pas ressemblant, on n'a pas une semaine qui ressemble à l'autre. Alors on a pour une part celle que tout le monde connaît, c'est l'ouverture de la médiathèque, donc c'est l'accueil du public. Et là, c'est vraiment presque un aspect social. Il y a un échange qui est important. C'est une transmission, c'est des discussions autour du livre. Et c'est ce truc de passeur de livres. Le rôle d'une bibliothèque,
1: très
2: c'est...
1: Très important, oui.
2: Oui, c'est important.
1: Bien sûr.
2: On ne subit pas de pression politique ou économique, par exemple, par rapport à une librairie. Donc, on peut venir proposer aux lecteurs des auteurs moins connus, des maisons d'édition indépendantes et plus locales.
1: Là, vous avez libre choix vous-même, en tant que bibliothécaire.
2: On a un choix total et libre, c'est ça. Et on a aussi ce rôle d'éviter la désinformation. Le bibliothécaire, c'est un peu aussi le rempart. Et quand on rentre dans une bibliothèque, de savoir qu'on va trouver des ouvrages qui sont fiables et divers. Le pluralisme, il est essentiel. Et nous, on a cette mission-là, d'assurer ce pluralisme et cet exercice de la démocratie, comme on dit.
1: Mais oui, c'est tellement important de nos jours. Oui. Et aussi, dans ton métier de bibliothécaire, tu es partie prenante au Château du Livre et ce festival
2: oui, et
1: du
2: après,
1: livre.
2: Oui, voilà, il y a tout ce qui est accueil du public. Après, il y a tout l'aspect d'animation. Quand une bibliothèque est fermée, nous, on travaille, hein, on est quand même
1: oui.
2: là. Donc, il peut y
1: oui.
2: avoir des accueils de classe, il peut y avoir des animations pour les adultes, pour les tout-petits, pour différents publics. Pour les PAD aussi, ça peut se produire, pour le périscolaire, enfin, c'est, voilà, y a une partie animation, le festival c'est aussi ça, c'est faire
1: Bien
2: vivre
1: sûr.
2: Autour du livre.
1: Mais oui.
2: On n'est pas tout seul dans notre coin quand on lit.
1: Oui, voilà, parce que après... bibliothécaire, quand la bibliothèque est fermée, c'est pas seulement je me mets dans un bouquin, etc.
2: Non,
1: etc.
2: alors c'est comme ça. Les libraires, on ne passe pas de journée à lire,
1: mais
2: pas
1: oui,
2: du tout.
1: Mais oui.
2: On va venir plutôt, on se renseigne beaucoup sur le marché du livre actuel pour faire nos achats. Il y a tout cet aspect-là aussi. Et ensuite, il y a tout l'équipement d'un livre. C'est le couvrir, l'étiqueter, l'intégrer dans la base. Sur une bibliothèque comme Mutzig, par exemple, c'est à peu près 80 ouvrages par mois qu'on intègre en faisant une
1: ah oui, quand même.
2: Politique
1: d'acquisition. 80 ouvrages par
2: oui.
1: mois.
2: Mais le principe, c'est de choisir des livres que les gens liront encore dans 3 ans, 4 ans, 5 ans.
1: Oui, c'est ça,
2: on n'est pas juste à acheter les best-sellers du jour, quoi.
1: Oui, c'est ça. Oui, c'est ça. C'est bien. Donc, c'est vraiment très, très important parce que vous permettez aussi à des jeunes écrivaines ou écrivains de vivre et d'être reconnus et d'être lus.
2: Oui.
1: Ça, c'est fondamental.
2: On a cet aspect de conseil et comme je disais, il n'y a vraiment pas de pression économique sur nous. Donc, en fait, on peut venir inviter les gens à lire plein de choses. Et puis, si ça ne plaît pas, ce n'est pas grave. C'est gratuit. C'est dans le cadre de la bibliothèque.
1: Bien. Et parmi les dernières parutions, ton livre coup de cœur, hein?
2: Alors ça, c'est une question, je trouve, qui est très difficile.
1: Oui.
2: Quand on lit beaucoup et qu'il y a plein de livres qui nous plaisent, c'est un peu difficile. Je te répondrai plutôt une maison d'édition.
1: D'accord.
2: C'est la maison d'édition Au Vent des Îles. C'est une maison d'édition qui est basée à Tahiti, en Polynésie.
1: Ah.
2: Et du coup, moi, je suis très sensible à la francophonie. Je trouve que c'est intéressant aussi d'aller lire de la littérature différente, francophone, mais d'ailleurs. Et donc, c'est une maison d'édition dont la ligne éditoriale, c'est la littérature du Pacifique. Donc, on découvre des auteurs néo-zélandais, australiens, tahitiens, polynésiens, enfin, c'est très divers. Et là, le dernier que j'ai lu de chez eux, que j'ai beaucoup aimé, c'est Brittany, de Larissa Behrendt. C'est une autrice qui est aborigène. Donc, ça, c'est pareil, c'est une voix qu'on entend très peu.
1: Ah, j'imagine, oui.
2: Et elle a écrit un roman, c'est l'histoire d'une mère et sa fille qui sont aborigènes en Australie, qui ne s'entendent pas trop, qui n'ont pas le même rapport à leur culture. Et elles vont partir en voyage sur les grands auteurs anglais en Angleterre. Donc on va les accompagner en Angleterre, découvrir Shakespeare, Sir Arthur Conan Doyle, etc., Jane Austen. Et elles vont toutes les deux réagir différemment à ça. Il y en a une qui est jeune, qui est très ouverte, très tournée vers l'Occident. Et le regard de la mère qui, elle, ben, c'est chouette, mais elle, dans sa culture aborigène, il y a des choses sympas aussi. Et donc elle vient faire le pont en fait, entre ces deux cultures et c'est
1: passionnant.
2: C'est un voyage.
1: Ah oui, mais oui, passionnant. Et un livre qui fait du bien, si tu peux nous dire, ou un livre dont tu veux nous parler, en plus.
2: Un livre impactant ou un livre que j'ai offert
1: Livre impactant, nécessaire.
2: Un livre impactant, nécessaire. Moi, le livre qui m'a le plus marqué dans ma jeunesse, c'est L'écriture ou la vie de Georges Samprin. Je l'ai lu, j'avais 19-20 ans, l'âge de l'auteur quand il a été interné dans les camps de concentration de Buchenwald.
1: D'accord.
2: Il avait été libéré en avril 1945. Il a essayé en décembre 1945 d'écrire sur son expérience des camps de concentration. Et il s'est rendu compte que non, il allait falloir faire un choix dans sa vie. Soit il écrivait son expérience et il mourait, parce qu'à chaque mot, il revivait l'horreur. Soit il choisissait la vie et il n'écrivait pas. Donc il a choisi de ne pas écrire. Il a écrit bien plus tard dans sa vie. Et il a écrit ce livre en 1987. Et c'est un témoignage sur son expérience à 20 ans dans les camps de concentration. Et ce qu'il en a sorti, c'était la littérature, c'était ses auteurs, c'était les philosophes, il s'est accroché à ça. Et donc c'est vraiment un livre ce qui fait le lien entre comment on survit au milieu de l'horreur et notamment la littérature et les livres.
1: Effectivement, nécessaire, bien sûr.
2: Oui.
1: Très bien dans les mots. Très bien. Est-ce que tu veux parler d'un autre auteur éventuellement encore?
2: Alors, tu avais posé la question d'un livre à offrir ou quelque chose comme ça. Alors je me suis dit, quel est le dernier livre que j'ai offert? Et c'est une bande dessinée. Meuf, guide pour nos filles de Marie Dubois. C'est une bande dessinée pour tous les âges qui nous invite un peu à réfléchir, ça veut dire quoi être une femme aujourd'hui. Un peu toutes les questions bêtes qu'on peut se poser, même quand on est plus jeune. Est-ce que les règles, ça fait mal? À partir de quel âge faut s'épiler? Et puis pourquoi? C'est fait avec beaucoup d'humour. C'est vraiment chouette. Et en fait, c'est un livre que j'ai offert à une amie qui vient d'accoucher d'une petite fille. Et je trouve qu'en fait, il est jamais trop tôt pour se poser des questions.
1: D'accord, c'est bien.
2: Voilà.
1: Et on a fait le tour.
2: Je ne sais pas si tu voulais lire un extrait.
1: Alors oui, si tu veux, merci. Tu peux nous lire un extrait d'un de tes livres que tu as choisi.
2: Alors, le livre que j'avais sélectionné, c'est L'homme qui lisait des livres de Rachid Benzine, parce que comme on est là pour parler du livre, je me suis dit quoi de mieux qu'un extrait qui parle du livre.

0: Il porte la patine de ceux qui tournent des pages depuis toujours. Il y a tout dans cette scène, tout ce que Gaza est devenu. Un vieux libraire accroché encore à ses bouquins, qui lit à deux pas des ruines, comme si les mots pouvaient le sauver du bruit, de la souffrance, de la mort lente de la ville. Et tu te dis que c'est ça, la vraie image. Pas besoin de chercher plus loin, elle est là, sous tes yeux.
1: Eh bien, merci Sophie, merci beaucoup pour tous ces mots et ce témoignage et ton métier autour du livre. Et nous écoutons Mission Impossible des Swingle Singers.

0: nous continuons l'émission Paroles en direct, magazine littéraire sur RCB, avec Margot Esner, qui a sorti un premier livre dont on va parler tout à l'heure. Mais avant ceci, as-tu un auteur ou quelqu'un, une autrice ou une œuvre qui t'a fortement inspirée et qui t'a donné l'envie d'écrire, ou comment tu es tombée dans la marmite en fait ?
1: Alors, l'envie d'écrire, j'ai pas vraiment d'auteur ou d'œuvre qui m'ait inspirée réellement, parce que l'envie d'écrire, je l'avais jamais eue avant il y a 2 ans. Je suis tombée dedans un peu par hasard, sur une impulsion. Par contre, il y a une lecture qui m'a beaucoup marquée dans mon entrée dans le genre thriller polar, parce que c'est ce que j'aime lire, c'est ce que j'aime regarder au cinéma, c'est ce que j'aime écrire. C'est comme beaucoup... Alors, le titre a changé. À l'époque, il était édité sous le nom des Dix Petits Nègres de Agatha Christie. Aujourd'hui, ils étaient 10. C'est une œuvre qui m'a fait comprendre à quel point c'est la première œuvre qui m'a fait comprendre que l'auteur pouvait manipuler son lecteur jusqu'au bout, alors même qu'il croyait avoir le libre choix de ce qu'il pensait lire. Ça m'a appris l'énigme à puzzle, les enquêtes, et puis surtout l'importance du lieu comme un huis clos, cette île dans laquelle les protagonistes sont enfermés avec leurs mensonges, leurs secrets, leurs peurs, et qui se referment petit à petit sur eux. C'est l'idée du huis clos qui me plaît beaucoup et qui m'inspire aussi dans mes écritures.
0: Oui, bien sûr. On le sent d'ailleurs dans ce premier roman dont on va parler tout à l'heure. Et en fait, aussi, ce qui peut nous intéresser, c'est que tu es donc tombé dans l'écriture il y a peu. Tu as toujours ton métier à côté, bien sûr, qui te prend énormément de temps aussi. Alors, quel est ton emploi du temps en général, dans les journées, dans ta vie, dans les semaines ?
1: Alors, moi, je suis toujours infirmière. Oui. J'ai la chance de travailler dans un service dans lequel je ne travaille ni la nuit ni le week-end. Donc, c'est quand même assez intéressant. J'ai 2 enfants en bas âge à la maison aussi. Donc, forcément, le planning est un peu serré. Mais j'ai une préférence pour l'écriture le soir. J'écris mieux le soir, mais j'ai besoin de plages horaires assez longues. J'arrive pas du tout à me dire, j'ai 20 minutes, une demi-heure devant moi, je vais coucher quelques mots. Ça, c'est un truc qui m'est impossible. Il faut que je m'immerge complètement dans ce que je fais. Donc, je vais faire des plages de 2 à 6 heures parfois, quand j'ai le temps devant moi.
0: Ouais. Très bien. Quand tu peux.
1: Voilà. Quand je peux.
0: Mais formidable. Et bien, maintenant, parlons de ton premier

0: roman, parce que c'est un premier roman, La théorie du mal, thriller vraiment haletant. Moi, j'ai trouvé que c'était un roman puissant, l'écriture est fluide, très très prenante. J'ai trouvé que ton premier roman est une grande maturité littéraire. Et alors, qui est vraiment la bête ? Dr. Jekyll, Mr. Hyde, Dracula, Frankenstein et autres monstres, beaucoup sont convoqués dans ton roman, hein, n'est-ce pas ? Et de temps en temps, ils sont nommés pour certains, comme ça. Les noms sont empruntés, les références sont nombreuses, mais malgré tout ça, c'est une écriture que j'ai trouvée très personnelle. Voilà, on ne retrouve pas tout ce que j'ai cité avant. Et il y a un côté aussi polar qui nous met en haleine, très saignant comme ça, avec un suspense magnifique, avec deux enquêteurs, Alexandre et Marianne, et un troisième larron, Tom, qui est plutôt sur l'informatique. Donc, on les suit dans l'évolution. On suit donc aussi les personnages, les autres personnages principaux, hein, qui évoluent, qui changent. Enfin, il y a des... Voilà, et puis ça se passe aussi parfois en Serbie, parfois ailleurs, à Rio de Janeiro, enfin voilà, suivant les histoires.
1: Ça voyage un peu.
0: Voilà, ça voyage beaucoup, c'est très bien écrit.
1: Merci.
0: Voilà, j'étais vraiment dedans, hein, dans la favela et dans le côté de l'ex-Yougoslavie, qui était vraiment, la Yougoslavie qui était en déperdition, c'est vraiment très très bien. Et donc ces personnages ont une belle épaisseur, je trouve, avec d'autres certitudes. On frémit avec eux, bien sûr. Alors, peut-être, peux-tu nous dire un peu plus sur ce premier roman, alors justement ? Vas-y, on t'écoute. Hein.
1: La théorie du mal, c'est né... l'idée de la théorie du mal, elle est née en fait au fur et à mesure de mes soirées d'écriture, c'est-à-dire que je n'avais pas du tout de plan. J'ai écrit sur mon téléphone pendant 6 mois.
0: Et ben.
1: Voilà, un soir après l'autre. À un moment donné de ma vie, je me suis demandé ce que je pouvais faire pour me créer une page blanche, une liberté totale d'expression. Et c'est ce qui s'est imposé assez naturellement. Les mots sont venus les uns après les autres, un soir après l'autre. Et Victoire, ma protagoniste principale, elle a fait sa vie. En fait, j'ai eu qu'à la décrire. Avant les 3/4 du bouquin, moi, je ne savais pas du tout comment ça allait se terminer. Donc j'ai passé 6 mois comme ça à la faire voyager, évoluer. Tomber, se relever, et puis 6 mois de plus pour peaufiner, pour réécrire, corriger. Ça a été le travail de la théorie du mal, qui explore surtout les idées de résilience, de quête identitaire. Qu'est-ce qui fait qu'à un moment donné, certaines personnes qui sont traversées par des blessures qui peuvent sembler similaires, partent dans des directions qui sont diamétralement opposées.
0: Oui, c'est ça. C'est ça qui est intéressant, bien sûr. On voit l'évolution et les parcours et les chemins. Très, très bien. Et donc, ton processus d'écriture, c'est au départ l'écriture directe. Parce que ça avait besoin de sortir,
1: ça ? Oui, ça avait besoin de sortir.
0: Il fallait que ça sorte.
1: Moi, je suis soignante. J'ai passé mes 3 premières années de vie d'infirmière en milieu carcéral en psychiatrie.
0: Oui, donc ça se sent dans le roman.
1: Ça donne beaucoup, beaucoup de matière humaine qu'il faut digérer, au sens figuré, évidemment.
0: Mais oui.
1: Quand on est soignant, toute la journée, on entend des gens qui vous parlent de leur souffrance, qu'elle soit physique, qu'elle soit psychologique. Quand on rentre le soir, s'il n'y a pas quelque part où le déverser, ça devient vite entêtant, obsédant, et il faut poser ces voies-là. Moi, ça a été un bon moyen de le faire.
0: D'accord. Okay, merci pour le processus, c'est bien. Mais... Est-ce que tu peux nous faire une lecture à voix haute ?
1: Oui, alors j'ai choisi un extrait d'une nouvelle parce que j'ai eu la chance de collaborer sur un recueil de nouvelles qui s'appelle Colmar Noir. Ce sont les éditions La Nuit Bleue qui sont à l'initiative.
0: Ah bien.
1: C'est un recueil de 10 nouvelles noires de 10 auteurs alsaciens. Et les bénéfices de ce recueil sont pour Emmaüs Mundolsheim. Donc, si jamais vous voulez vous le procurer, il en existe également un exemplaire Strasbourg noir et Mulhouse noir.
0: D'accord.
1: Voilà, comme ça, tout le monde peut être un peu chauvin.
0: Super. Et il est disponible en librairie.
1: Tout à fait. Et la nouvelle dont je vais vous lire l'extrait, c'est Marie Battinger qui l'a écrit. Elle s'appelle Ouvre les yeux.
0: Tout écoutons.
1: Les effets du doliprane sont en train de se dissiper, mais je tiendrai. Encore 2 répliques. 2 répliques, puis François lèvera l'arme dans ma direction. Il appuiera sur la gâchette et je m'effondrerai, en même temps que le lourd rideau rouge se rabattra sur la scène. Son regard n'est pas le même quand il interprète Marco. Il brille d'une lueur sombre, presque folle. Les traits de mon mari mettent l'esprit d'un autre. Tout à l'heure, en loge, Edith a remarqué ma pâleur. Elle m'a suggéré de prendre du repos. La tournée est longue, je dois me ménager. J'ai serré les dents. Je ne peux pas, surtout ce soir, alors qu'un terrain de justice somptueux nous est offert. Le théâtre de Colmar est un théâtre à l'italienne, de ceux que je préfère. Des balcons, une fresque peinte au plafond, j'ai l'impression d'être meilleure lorsque je foule des scènes comme celle-ci. Mon esprit revient sur scène. Marco François pointe le canon dans ma direction. Un moment que j'appréhende toujours. Les accidents arrivent. Il n'y a qu'à voir ce qui s'est passé avec Alec Baldwin sur le tournage de Rust. Qu'on ne vienne pas me parler des protocoles de sécurité. Un risque maîtrisé, c'est toujours un risque. Pour me rassurer, Nicolas m'a promis que le chargeur serait vide, sans même une balle à blanc. Comme ça, pas de confusion possible. Un jouet te présenterait pas moins de danger, tu sais. Dans ce cas, est-ce qu'on ne pourrait pas tout simplement prendre un jouet ? Mais Nicolas n'a pas cédé. Mon metteur en scène aime quand les choses ont l'apparence de la réalité. Alors j'ai trouvé un subterfuge. Avant que la pièce commence, j'ai pris l'habitude de tirer à vide, juste pour m'assurer que le pistolet n'est pas chargé. Le doigt de François est sur la gâchette. Ça y est, il l'enfonce, la relâche. La délivrance est pour bientôt. Il y a un bruit si fort que j'ai l'impression que mes tympans explosent. Lorsque je comprends ce qui se passe, il est trop tard. Je n'arrive même plus à crier.
0: Merci Margot, très bien. Bonne continuation dans ton écriture. Merci. Un deuxième roman peut-être déjà en cours, raconte-nous éventuellement.
1: Alors je ne raconte pas trop, mais non. En cours. Le premier G, comme on l'appelle, est terminé. Et on est moins sur un thriller à enquête que sur un roman plus psychologique, un peu plus intriguant.
0: Oh, on attend ça avec hâte. Bien, merci beaucoup à toi.
1: Merci à vous.
0: Et on fait une petite pause musicale avec une chanson de Francis Cabrel, Le Chêne Liège.

0: 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Voilà, nous sommes toujours à l'émission Paroles en direct, magazine littéraire sur RCB, Radio de la Vallée. Et ma dernière invitée, c'est Sarah Eddy. Bonjour Sarah.
1: Bonjour.
0: Alors Sarah Eddy qui vient de sortir un livre, hein, photo, autour du Passberg. Mais avant ça, parce que je crois que, enfin je ne crois pas, je sais que tu étais aussi musicienne, que tu es toujours musicienne, compositrice, autrice, etc. Et la même question que je pose à tout le monde, est-ce que tu as eu un auteur ou une œuvre qui t'a fortement inspiré? Qu'est-ce qui t'a donné envie d'écrire? Ou comment es-tu arrivé à la chanson, à l'écriture et à la photographie? Vaste question.
1: Vaste question. Et je crois qu'avant, il y a quelqu'un qui a dit oh, « c'est une question difficile ».
0: Oui.
1: et pareil, je vais te dire, c'est une question trop difficile pour choisir un auteur ou une œuvre particulière.
0: D'accord.
1: Il y en a eu plusieurs, en fait, qui ont déclenché cette envie, enfin, qui ont fait partie du processus, parce que il n'y a pas forcément que ça qui déclenche l'envie d'écrire ou de composer ou
0: oui.
1: de prendre des photos
0: oui.
1: pour
0: oui.
1: faire large.
0: Bien sûr.
1: Il y a aussi notre vécu personnel, souvent.
0: Enfin, oui.
1: En tout cas, pour moi, ça a été le cas.
0: Oui.
1: Il y a eu un besoin d'écrire. Et il y a par contre des livres qui m'ont donné envie d'aller plus loin. Alors, peut-être des lectures un petit peu bateau, entre guillemets.
0: Mais c'est
1: mais
0: pas grave.
1: Moi, je sais que j'ai un souvenir de L'Alchimiste de Paulo Coelho,
0: d'accord,
1: qui m'a donné
0: d'accord.
1: très envie de partir à la découverte de moi-même. Et donc, de faire d'autres lectures.
0: D'accord. Bien. Merci. Et en fait, maintenant, dans ton activité créatrice, quel est ton emploi du temps en général dans cette activité? C'est difficile parce que tu as une activité très multiple.
1: Ça se voit à ma tête, les auditeurs ne voient pas ma tête. Mais oui, c'est aussi une question difficile, surtout quand on a plusieurs médiums, entre
0: oui,
1: guillemets.
0: Oui, c'est ça.
1: Moi, je viens de la musique, comme tu l'as
0: oui.
1: dit. Aujourd'hui, il y a aussi l'écriture de livres, la photographie qui font partie de cet emploi du temps. Donc en fait, moi, je n'ai pas d'emploi du temps fixe, il est assez changeant, riche aussi. Ça change suivant les périodes en fait, de l'année. Il y a des périodes où je vais faire plus de salons parce qu'il y a un livre à présenter. Il y a
0: ça.
1: Des périodes où je vais écrire,
0: oui.
1: où je vais avoir besoin de beaucoup me balader et d'aller chercher ma ressource ailleurs, dans les musées, dans le voyage.
0: Pour toi, la balade est primordiale, en fait. Ça,
1: oui.
0: c'est
1: être dehors, c'est très important
0: voilà.
1: pour moi. Ouais. C'est ce qui m'inspire le plus,
0: et
1: on va
0: balade,
1: dire.
0: La balade, c'est de la chanson. Enfin, il y a aussi ça,
1: oui.
0: dans tous les sens de terme.
1: Oui,
0: c'est vraiment,
1: c'est
0: ça
1: vrai.
0: Te nourrit.
1: C'est vrai.
0: Et, voilà,
1: la nature, de manière générale.
0: On ne peut pas vraiment parler d'emploi du temps, effectivement. Mais,
1: non.
0: Voilà.
1: Mais bon, ça va passer par des périodes où je vais écrire.
0: Oui.
1: Souvent, c'est l'automne-hiver, parce que
0: ben,
1: ça s'y prête un peu plus. J'en parlais ce matin avec une autrice sur le festival du livre.
0: Oui.
1: Et pareil, c'est l'hiver, l'automne-hiver, parce que ça s'y prête, parce qu'on est dans nos maisons, dans notre cocon, avec la bougie allumée.
0: Mais oui.
1: Et l'été, oui, ça va être plus l'exploration, aller se nourrir, aller chercher des choses pour se nourrir soi, aller voir les autres. Moi, j'aime bien aller voir les autres.
0: D'accord. Et l'émerveillement aussi, parce que c'est important pour toi.
1: Ça, c'est tout le temps.
0: Voilà.
1: Même quand on écrit.
0: D'accord. Et avant de parler de ton livre Passberg magnifique, juste encore un petit mot que j'ai oublié de dire, mais pour La théorie du mal et puis justement Passberg magnifique de Margot Esner, La théorie du mal et de Sarah Eddy, Passberg magnifique, ces deux autrices sont au Salon du Livre aujourd'hui et demain, donc n'hésitez pas à venir à Mutzig au Salon du Livre, au Festival du Livre, pour rencontrer autrice, auteur, éditeur, éditrice, bibliothécaire, et donc vous les verrez en direct, vous pouvez communiquer avec eux. Donc maintenant, ton livre, pour ce recueil, tu es photographe,
1: oui.
0: et les photos sont vraiment splendides, et je trouve que de suite, elles invitent à la promenade dans son pays, dans ce pays, à la déambulation poétique. C'est comme si tu nous prenais la main. Venez, venez voir, et puis on ouvre les pages, on commence à ouvrir les pages, et vraiment, il y a des textes aussi un petit peu. Tu as travaillé aussi avec un
1: Gérard
0: un auteur,
1: Lézère, oui.
0: Voilà, très important, c'est un travail aussi en commun. Et ces photos, on s'est dit, non mais on est à côté, on est dans la même région, et c'est vrai que c'est bien de faire ressortir comme ça quelque chose, un émerveillement, et on a envie de te suivre dans cette balade. Hein. Et c'est vraiment très, très, très
1: réussi. C'est bien parce que c'est le but du livre, en fait.
0: Mais oui, et nous en prenons les
1: sens. C'est de donner envie à ceux qui ne le connaissent pas,
0: voilà,
1: de venir
0: on vous suit, là,
1: le découvrir.
0: Et se reposer, rêver, méditer, prendre le temps à l'ombre du tilleul de Goethe, hein, peut-être dont tu vas nous parler.
1: En résonance avec la chanson que tu avais très bien choisie,
0: voilà,
1: de Cabrel.
0: Alors, justement, peux-tu nous en dire plus, hein, justement sur Goethe, sur cette région, enfin voilà, le Basse-Bergne, hein.
1: Ah, Basse-Bergne, c'est une... Alors, je ne sais pas, tu veux que je parle de mon histoire, moi, personnelle, avec le Basse-Bergne ou... Parce qu'on va laisser les gens découvrir ce lieu et on les invite, justement, la saison estivale approchant, à se balader un peu plus dans notre superbe région qui regorge d'endroits comme celui-là. Hein.
0: Bien sûr.
1: Pas que le Basse-Bergne.
0: Mais,
1: mais c'est vrai que le Basse-Bergne est un oublié. Et c'est aussi une des motivations premières qui m'a donné envie de faire un livre, un ouvrage qui lui est consacré totalement, parce que c'est le premier, en fait. Il a été cité dans beaucoup, beaucoup d'ouvrages de légendes, notamment puisqu'il y a une légende de sorcière.
0: Oui,
1: c'est un peu notre fief de sorcière dans le Bas-Rhin. Hein, donc, et sa sœur, on va dire, la colline sœur qui est dans le Haut-Rhin, qui s'appelle le Bollenberg, donc, qui se ressemble. Hein.
0: D'accord.
1: Voilà, pour dire un peu aux gens, donner envie un peu aux gens de venir voir ça.
0: Oui. Très très bien, et on a vraiment envie de parcourir ces sentiers, et on a envie de s'asseoir sur ces bancs, de t'écouter. Donc on peut, tu es conservatrice maintenant de ce lieu.
1: Oui, depuis 6 ans.
0: Parle-nous un petit peu de ce
1: rôle.
0: Oui, de ce chemin.
1: Qui m'a un peu tombé dessus.
0: Voilà.
1: Parce qu'en fait j'avais créé une page Facebook pour partager mes photos à la base,
0: oui,
1: avec les riverains, parce que c'est un endroit qui est très important pour plein de gens dans ce secteur-là.
0: D'accord.
1: Un endroit de promenade, mais aussi géologiquement parlant, historiquement parlant, légendairement parlant, je ne sais pas si ça se dit comme ça, mais il est très très fort, en fait, il rayonne.
0: D'accord.
1: Et donc, j'ai créé cette page Facebook en 2015, et puis quelques années après, j'ai eu beaucoup, beaucoup de gens qui ont commencé à suivre, dans le conservatoire des espaces naturels.
0: D'accord.
1: Et qui est venu vers moi, en fait, qui m'a dit, est-ce que ça vous dirait de...
0: Formidable.
1: D'être conservatrice. Alors, en quoi ça consiste ? C'est très rapidement, hein, mais c'est faire des tournées de surveillance en priorité. Puis après, on fait aussi des... Chaque année, on fait plein d'activités, de chantiers de nature.
0: Bien.
1: Voilà. Et donc, me balader et surveiller, c'est ce que je faisais déjà en quelque sorte en faisant des photos. Donc, ça ne m'a pas changé trop mon quotidien.
0: Dans ce quotidien, là. Passionnant, très très bien. Et les photos sont vraiment magnifiques. Et je vous invite vraiment à venir au Festival du Livre et découvrir ce livre, Basse-Bergne le Magnifique, avec des photographies de Sarah Heidi et quelques textes aussi de Gérard Lézère. Très bien. Est-ce que tu peux, tu as une lecture éventuellement à nous proposer ?
1: Alors, une toute petite, c'est plutôt une citation. J'ai ramené une petite citation d'un auteur que j'aime beaucoup et que j'aurais aimé beaucoup rencontrer, qui s'appelle Christian Bobin.
0: Ah, mais oui.
1: Qui travaille beaucoup sur la métaphore et je l'aimais beaucoup. Et donc, je vous ai ramené une petite citation. Prendre conscience de l'extrême fragilité de cette vie dont le tissu est très riche et qu'un rien peut déchirer. Chacun de nos gestes, chacune de nos journées peut, sans chercher l'extraordinaire, le spectaculaire, empêcher le monde de rouler aux abîmes. Simone Veil dit que le but de la vie est de construire une architecture dans l'âme. Je serai assez d'accord avec cela. Il y a des gens qui amènent la destruction et d'autres qui veulent rétablir, soigner, restaurer. Christian Bobin, le plâtrier siffleur.
0: Merci beaucoup, Sarah, c'est très bien. Peut-être une proposition d'un livre à offrir. Est-ce que tu as une idée de si tu as à quelqu'un, qu'est-ce que tu lui offrirais ?
1: Alors, c'est un livre que j'ai déjà offert et que j'ai déjà conseillé plusieurs fois. Et d'ailleurs, dans les déclics comme ça, qui me sont personnels, c'est L'homme qui voulait être heureux de Laurent Gounel.
0: D'accord, très bien. Est-ce que maintenant, comme on est en public dans la salle cinéma-théâtre du château de Mutzig, hein, Rouen, est-ce que parmi le public, est-ce qu'il y a des gens qui veulent peut-être intervenir, poser une question aux différentes invitées voilà. Donc on va vous apporter un micro. Donc il y a une personne voilà, qui va intervenir et vous pourrez répondre. Voilà, je rappelle, nous sommes en direct au Festival du Livre de Mutzig. On t'écoute. Oui.
2: Alors j'ai beaucoup apprécié donc vous avez donné, et je me pose des questions. Comment vous avez construit votre livre? C'est-à-dire, est-ce que le texte a été créé après l'admiration, l'émerveillement que crée la vue des photos, ou est-ce que vous partez d'une citation ou d'un texte, et qu'après vous cherchez les photos qui peuvent correspondre?
1: Merci pour votre question. Alors non, en fait, il faut savoir une chose sur ce livre, c'est qu'il y a 10 ans de photographies qui ont été triées. Donc en fait, c'est parti de la photo, hein, c'est parti de l'image, de l'émotion qui est déclenchée par l'image et par ce que je voyais en fait pendant mes promenades. Et le texte est construit après, en fait, avec Gérard Lézère. Moi j'ai écrit aussi, mais comme il est historien folkloriste assez renommé dans la région, il connaît bien les légendes, l'histoire, et je trouvais ça important que le livre qu'on voulait assez complet, étant un livre un des premiers sur ce lieu-là, donc on voulait que la partie historique, la partie légende, soit au plus près possible de tout ce qu'on sait aujourd'hui. Et donc en fait, il a construit tout seul toute cette partie de texte. Moi, il y a des petites annotations que j'ai faites poétiques aux photos qui sont venues aussi après, en fait. Mais tout part de l'image. Merci à vous.
0: Merci pour la question et merci pour la réponse. Est-ce que quelqu'un d'autre veut intervenir dans le public? Oui, donc monsieur qui est devant. Voilà. Voilà, on vous passe le micro.
3: Oui, bonjour. C'est une vraie question pour Serge. Vous avez une librairie, vous avez dit c'est très chronophage avec les commandes, ce genre de choses-là. J'ai travaillé dans la vente à l'époque, j'avais voulu écrire un roman là-dessus. J'ai jamais fait, d'ailleurs je rejoins notre cher bibliothécaire qui parlait notamment de se rescaper des camps, qu'il ne pouvait pas écrire sinon il en mourrait. Je pense que je ne l'ai pas fait car je pourrais en mourir, j'ai beaucoup souffert là-bas. Je voudrais savoir, Serge, est-ce que vous pensez, est-ce qu'il ne serait pas intéressant, est-ce que vous envisageriez peut-être un jour d'écrire vous-même un livre sur votre expérience de libraire?
4: Mon Dieu. Alors, pour te répondre, c'est que des projets littéraires, j'en ai tellement dans la tête que, bon, c'est vrai, je peux en rajouter un, mais après, c'est vrai qu'au bout d'un moment, il faut prioriser. Alors, écrire l'histoire d'un libraire, je sais pas, ça a certainement déjà été fait. Ou comment être surmené en 10 leçons en ouvrant une librairie, oui, là il y a de quoi faire. Et après, c'est vrai que ce que j'avais déjà rappelé un peu plus tôt dans la matinée, c'est que la librairie est un métier en danger. Est une le système français du livre est en grand danger. Aujourd'hui, être libraire, c'est offrir des espaces de liberté. C'est peut-être encore un des derniers espaces de liberté qui existe. Et des fois, je dis à Périne, bon, je sais pas, on est des espèces d'irréductibles gaulois. Et notre boulot, justement, c'est de persévérer, d'insister, parce qu'on a des choses à partager. Une librairie, c'est pas un commerce comme un autre, c'est un lieu de partage. On y vient, on échange, et c'est vrai que c'est chronophage. On prend le temps d'échanger avec le lecteur, bah tiens, qu'est-ce que tu as pensé de ce bouquin, etc. Et c'est comme ça qu'on crée, alors le mot peut paraître fort, mais autour d'une librairie, on peut créer une communauté. On peut avancer ensemble. C'est ça qui est important. Alors, les mémoires de Serge Weber, franchement, on s'en fout un peu. Parce qu'aujourd'hui, ce qu'il faut retenir, c'est que c'est la première fois depuis que les statistiques existent, je crois que c'est depuis 1976, qu'il y a plus de librairies qui ferment que de librairies qui ouvrent. Et ça, c'est grave.
0: Oui, d'ailleurs, il y a une émission là-dessus, effectivement, au niveau des chiffres de 2025. C'est ça, le malheur, c'est qu'il y a eu plus de fermetures de librairies que d'ouvertures de librairies. Et ça, je crois qu'il faut qu'on continue à se battre. Merci beaucoup pour la question. Oui ?
3: Il ne faut pas perdre l'espoir, c'était le cas du disque, le disque remonte, le livre va remonter, on va se battre. Oui, merci de l'avoir dit en tout cas.
4: Non mais il faut qu'on continue à se battre et de véhiculer l'idée qu'un bouquin n'est pas plus cher en librairie qu'il l'est ailleurs.
3: Exactement.
4: C'est ça.
3: Le contact avec le libraire, oui. Très important.
4: Oui, oui. Non mais il y a cette partie contact, cette partie plaisir partagé. Vous pianotez à 22h chez vous pour avoir le bouquin dans votre boîte à lettres le lendemain. Je vois pas où est l'esprit, où est la littérature, où est le plaisir.
0: Et bon. Surtout que quand on va au Chrysetus ou quand dans d'autres librairies, qu'on demande conseil, ils sont là pour ça et ils nous servent et ça c'est merveilleux. C'est irremplaçable. À la bibliothèque c'est pareil. Quand on va à la médiathèque, on va voir Sophie, on va voir Noémie, on va voir Mathilde. Elles sont trois donc bibliothécaires à Mutzig, à cette médiathèque. On a une question, tout de suite il y a une réponse, il y a un sourire, il y a un contact. C'est fondamental. Voilà.
4: Et puis, ce que je voudrais juste rajouter, c'est que c'est un combat qu'on a mené tous ensemble, libraire, éditeur et auteur. On est tous dans le même bateau. Et si demain on veut exister, faut qu'on se serre les coudes.
0: C'est les copains d'abord. Voilà. Donc, pour terminer, le Chrysetus ouvert tous les jours, toutes les après-midi en tout cas, de 13h, de 13h à 18h30.
4: Et le samedi de 9h à 18h.
0: Voilà. Et c'est à la gare de Mutzig. Et c'est merveilleux de réhabiliter ces locaux de gare qui sont merveilleux. Il y a donc un magasin de vélo, réparation très très très chouette, juste à côté, ensemble, et cette librairie dans ce lieu. La médiathèque de Mutzig, les heures d'ouverture, Sophie.
5: Oui, on est ouvert les mardis de 15h à 18h, les mercredis de 10h à midi et de 14h à 18h, les vendredis de 15h à 18h et le samedi en continu de 10h à 16h. Et c'est gratuit pour les enfants.
4: Et le reste du temps, elles disent.
5: Voilà, tout à fait. C'est gratuit pour les enfants et c'est 15€ pour les adultes pour un an. Donc c'est même pas le prix d'un livre, ça permet.
0: C'est ça qui est bien. Voilà. Et donc il y a plusieurs, il y a deux niveaux. C'est merveilleux. Oui, il y a un niveau jeunesse en haut.
5: 600 mètres carrés. On est donc dans les châteaux, le château des Rouen. Le rez-de-chaussée, c'est les anciennes caves du château. Donc en fait, il fait très frais l'été. En cas de canicule, venez à la médiathèque de Mutzig.
0: Vous avez chaud, vous venez à la médiathèque de Mutzig.
5: Voilà.
0: Vous serez très bien reçu.
5: Il y a plein de choses à faire et il y a le thé, le café gratuitement toujours. C'est un espace de vie. Il n'y a pas besoin d'être inscrit dans une médiathèque pour venir s'y installer.
0: Voilà, c'est très très très très beau, vraiment, franchement. Et Margot, alors pour te procurer ton livre, donc on passe par la librairie. Voilà.
6: Il est disponible en librairie partout. Là, on en est à la quatrième réimpression, donc ça continue.
0: Ah oui, bien. Ça continue. Bien, il a du succès. C'est bien. Ouais. Bravo.
6: C'est chouette.
0: En fait, la question, il est sorti quand exactement ?
6: Le 1er octobre 2025.
0: Waouh ! Quatrième réédition depuis le...
6: Réimpression,
0: pardon.
6: Ouais.
0: Aux éditions Les Lauréats, c'est ça ?
6: Oui, Prisma, sous le label Les Lauréats.
0: D'accord. Bon, voilà. Très bien. Donc, La théorie du mal de Margot Estner, E-S-T-N-E-R. Courez-y, franchement, si vous aimez le genre thriller, mais pas trop sanglant, mais bien, quoi, bien prenant. N'hésitez surtout pas, c'est super bien écrit. Ensuite, Sarah Eddy, ton livre, on peut le trouver en librairie ?
7: Aussi, en librairie, oui.
0: C'est Idée l'édition.
7: C'est Idée l'édition, oui.
0: Donc c'est un très très beau livre, en grand format, avec des photos magnifiques. Là aussi, dans toutes les bonnes librairies, se trouve facilement.
7: Il se trouve, sinon vous demandez à votre libraire de vous le commander.
0: Voilà.
7: Avec votre plus beau sourire.
0: Mais oui. Donc, Basberg le Magnifique de Sarah Eddy et Gérard Lézère. Voilà, écoutez, je crois que c'est formidable. On a bien sûr maintenant bouclé l'émission. Je vous souhaite à tous et à toutes de bonnes lectures. voilà, surtout n'hésitez pas à ouvrir les portes d'une librairie, c'est tellement important, ou d'une médiathèque, ça aussi, ou d'une bibliothèque. Allez-y, allez-y, allez-y, voilà. À tout bientôt, prochaine émission prévue normalement à l'automne de cette année. Au revoir à tous et à toutes.

Bonjour à tous. À la une, les hommages qui se succèdent après l'annonce du décès de Bernadette Chirac. L'ancienne première dame, longtemps élue de Corrèze et figure de l'opération Pièce Jaune, s'est éteinte hier à 93 ans, 7 ans après la mort de son mari Jacques Chirac. Elle fut bien plus qu'une première dame, souligne le patron des LR, Bruno Retailleau. Emmanuel Macron salue lui une grande dame de cœur qui a changé tant de vies avec discrétion et obstination. De son côté, François Hollande se souvient d'une femme entière et engagée. L'actualité s'est aussi serrée réaction à l'affaire Liana, cette adolescente dont le corps a été identifié hier dans le Gers, une semaine après sa disparition. Alors que le principal suspect était déjà visé par plusieurs plaintes et signalements transmis à la justice pour des violences sexuelles, l'affaire tourne au scandale national. Hier, Gérald Darmanin a présenté ses excuses au nom de la justice. Il s'est dit furieux et a regretté un immense échec, mais aussi des défaillances et des fautes professionnelles de la part de certains magistrats. 5 blessés graves, dont 4 enfants, dans un incendie en Moselle. Le sinistre s'est déclenché la nuit dernière dans un appartement de Forbach. Tous ont été victimes d'intoxication par inhalation de fumée. 80 pompiers ont été mobilisés. Les sports, après 2 semaines d'échanges, Roland-Garros touche à sa fin ce week-end. On commence cet après-midi avec la finale dames. La Russe Mira Andreeva affronte la surprenante Polonaise Maja Szwalińska, issue des qualifications. Clap de fin aussi sur la saison régulière de Top 14, c'est du rugby. Dernière journée ce soir avant les barrages et il y a de l'enjeu. Pour la deuxième place d'abord, elle est importante, elle permet de se qualifier directement en demi-finale. En plus de Toulouse assurée de terminer en tête, 3 clubs peuvent encore l'atteindre. Montpellier qui joue à Lyon, le Stade Français qui se rend à La Rochelle et Pau qui accueille Montauban. Du suspense aussi pour les places de barragistes. 4 équipes se disputent les 2 dernières places du top 6. Le Racing qui affronte Toulouse, l'UBB et Clermont qui jouent l'un contre l'autre et enfin La Rochelle. Tous ces matchs débutent à 21h15. Voilà pour l'essentiel de l'actualité. Très bon après-midi à notre écoute.

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1: Et nous sommes le 6 juin, aujourd'hui nous fêtons les Norbert et les Claude, et en ce 6 juin je peux vous parler de Brigitte Bardot qui décide d'arrêter le cinéma en plein tournage après avoir sauvé une chevrette d'un méchoui en 1973, ou encore du dramaturge Pierre Corneille qui naît en 1606. Mais le 6 juin 1944, au lever du jour, une formidable armada de navires est en vue des côtes françaises de Normandie. C'est le grand jour du débarquement allié, l'opération Overlord. Dans la nuit du 5 au 6 juin, les 82e et 101e divisions aéroportées sont parachutées sur le Cotentin avec comme objectif semer le désordre dans les lignes allemandes. Le 5 juin, 1200 navires de guerre et 4000 navires amphibies quittent leur port d'attache. À 5h30 du matin, les avions alliés, épaulés par les croiseurs et les cuirassés, bombardent les principales lignes de défense. À 5h du matin, ce 6 juin 44, les premières troupes débarquent sur Utah Beach et ne rencontrent que peu de résistance, tout comme sur Gold, Juno et Sword. C'est plus compliqué sur Omaha Beach, où les batteries de mitrailleuses fauchent les premières vagues d'assaut. Dans la seule journée du 6 juin, 150 000 hommes et 20 000 véhicules ont débarqué. La bataille de Normandie durera 100 jours et fera 200 000 victimes parmi les soldats alliés, dont 40 000 morts. Le débarquement du 6 juin reste l'une des plus grandes opérations militaires de l'histoire. La citation du jour est signée de Paul Verlaine. Ces deux vers sont le code choisi pour annoncer sur Radio Londres le jour J. Les sanglots longs des violons de l'automne blessent mon cœur d'une langueur monotone.

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1: Il est 14h.
2: Bonjour à tous. Un hommage dès 15h pour Bernadette Chirac, l'ancienne première dame, également élue de Corrèze pendant 36 ans et figure de la Fondation Hôpitaux de France, est décédée hier à 93 ans, annonce ce matin de sa famille. Un registre de condoléances sera mis à disposition à la Maison Élysée, située en face du palais présidentiel, ouvert à tous ceux qui veulent lui rendre hommage. L'hommage aussi à Liana dans le Gers. La famille organise une marche blanche demain à 15h pour honorer la mémoire de cette adolescente dont le corps a été identifié hier, 11 jours après sa disparition. En toile de fond, beaucoup de questions et un scandale qui grandit, alors que le principal suspect avait déjà fait l'objet de signalements et même de plaintes pour viol sur mineur. Le ministre de la Justice, Gérald Darmanin, a présenté hier ses excuses à la famille de la victime au nom de la justice. Il a reconnu des défaillances. Dans l'actualité internationale, l'OMS s'alarme, alors que près de 500 cas du virus Ebola sont confirmés en Afrique centrale. D'abord déclaré dans le nord-est du Congo, où 82 personnes sont décédées ces trois dernières semaine, l'épidémie a désormais gagné l'Ouganda. Hier, un plan à 446 millions d'euros a été annoncé par l'OMS et le Centre africain de contrôle et de prévention des maladies. Retour en France, où les forces de l'ordre sont à nouveau mobilisées sur une free party d'ampleur. C'est à Claret, dans l'Hérault, que près de 2000 personnes et 600 véhicules ont investi un terrain malgré l'interdiction préfectorale. Les accès au site sont désormais sous contrôle des forces de l'ordre, prévient la préfecture qui annonce de multiples contrôles. Une fête qui intervient dans un contexte de mobilisation pour les teufeurs. Comme le week-end dernier, plusieurs manifestations ont lieu aujourd'hui en France pour protester contre le projet de loi Riposte qui veut durcir la pénalisation des organisateurs et des participants. On termine avec l'actualité sportive, la finale dames de Roland-Garros. C'est dans une heure, porte d'Auteuil. La Russe Mira Andreeva, 8e mondiale, tentera de décrocher son premier titre en Grand Chelem face à la Polonaise Maja Szwalińska, invitée surprise de cette finale, elle qui est issue des qualifications. Voilà pour l'essentiel de l'actualité. Très bon après-midi à notre écoute.

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1: 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Bonjour à tous. 93 ans, dont 12 en tant que première dame, 36 en qualité de conseillère générale de la Corrèze ou encore 25 comme présidente de la Fondation Hôpitaux de France. Bernadette Chirac, veuve du président Jacques Chirac, s'est éteinte hier, annonce de sa famille aujourd'hui. Les réactions de la classe politique se succèdent. Un registre de condoléances est disponible en face de l'Élysée pour tous ceux qui veulent lui rendre hommage. Le système judiciaire français dans la tourmente. Le garde des Sceaux Gérald Darmanin se dit furieux. Il reconnaît des dysfonctionnements après la mort de la jeune Liana dans le Gers. Le principal suspect avait déjà fait l'objet de signalements pour des violences sexuelles sur mineurs sans jamais être inquiété. Des manifestations sont prévues lundi devant tous les tribunaux de France à l'appel de plusieurs associations. Le ministre de la Justice proposera des sanctions au Conseil de la magistrature si des erreurs individuelles sont mises au jour. C'était il y a 82 ans, le 6 juin 1944, les Alliés débarquaient sur les plages de Normandie. De nombreuses cérémonies ont lieu partout en France et notamment en région normande. Le Premier ministre Sébastien Lecornu est à Langrune-sur-Mer pour la cérémonie internationale à laquelle le secrétaire américain Pete Hegseth ne s'est finalement pas rendu. Il a assisté à une autre commémoration du côté de Colville-sur-Mer. Dans l'actualité internationale, le Koweït s'émeut d'une escalade dangereuse. Cet état du Golfe ciblé hier par des frappes iraniennes. Des attaques aussi au Bahreïn qualifiées de menaces directes par le Koweït. 6 des 7 missiles tirés ont été interceptés. Le dernier n'a pas atteint sa cible. Un peu plus tôt, les gardiens de la révolution iranienne avait affirmé avoir frappé des bases ennemies dans la région. Les sports, les essais libres sont terminés à Monaco. Place aux qualifications pour le 6e Grand Prix de Formule 1 de la saison. Premier tour de piste à partir de 16h pour les pilotes. A noter qu'à la mi-journée, c'est le leader du championnat du monde, Kimi Antonelli, qui a réalisé le meilleur temps de la 3e session d'essai. Hier, le monégasque Charles Leclerc s'était montré le plus rapide sur les deux premières séances. La course, c'est demain à partir de 15h. Bon après-midi à tous.

Bienvenue à toutes et à tous sur RCB. Après la délocalisation au Château des Livres de Mutzig pour l'émission littéraire Parole en direct avec Bertrand ce midi, c'était un petit peu la course, mais nous voici de retour en studio à Schirmeck pour Walkman Family. C'est Thierry au micro pour passer avec vous 3 heures de bonne humeur au son des meilleurs tubes des années 80, 90 et 2000, sans oublier le tour de l'actualité musicale de la semaine, des exclusivités et des jeux avec vos places à gagner pour l'Exotic Night à Dorlisheim vendredi prochain. Un programme bien chargé donc, que l'on va commencer par un anniversaire de star. 48 ans aujourd'hui pour Faudel, que l'on écoute tout de suite avec Je veux vivre, et également plein de bonnes choses à vous toutes et vous tous qui êtes nés un 6 juin.

Scream, Janet Jackson à l'instant en duo avec son frère Michael, dont le biopic cartonne toujours au cinéma. Il était diffusé hier soir au cinéma Royal de Roto et il est toujours à l'affiche du Cinéville, le trèfle à Dorlisheim. Alors surtout, n'hésitez pas à y aller si ce n'est déjà fait, je vous le recommande. 15h passé de 12 minutes sur RCB et c'est le moment de passer aux permanences médicales dans la vallée. Pour contacter le médecin de garde, il faut téléphoner au 03 69 55 33 33. Le pôle santé de Schirmeck, c'est le 03 88 47 57 87 et les urgences, le 15. Pour connaître les pharmacies de garde du week-end, vous pouvez contacter le réseau Réseau Garde. Pour cela, direction le site internet 3237.fr où vous pouvez également téléphoner à ce même numéro 3237 accessible 24h sur 24 au tarif de 35 centimes d'euros par minute. Direction la ville de Saint-Louis dans quelques minutes avec la nouvelle édition du festival Concert. C'est à venir après Enrique Iglesias, Danny Briand et François Valéry. On écoute Aimons-nous vivants dans Walkman Family.

ça fait du bien, ce son du soleil en ce samedi après-midi. À l'instant, c'était celui qui a été démasqué hier soir dans Mask Singer. Le replay est disponible sur TF1+ pour connaître son personnage. Nous venons donc d'écouter Danny Briand sur RCB avec « Laissez-nous passer ». Tous les ans, la ville de Saint-Louis vous invite à faire la fête avec le festival Concert. Et l'année 2026 ne fera pas exception à la règle les 17 et 18 juillet prochains dès 19h. La programmation vient tout juste d'être annoncée cette semaine. On commence donc vendredi soir avec Just Shani, Ersko et La Fouine. Suivront le lendemain Ina, Zélie et pour clôturer le festival en beauté, Marine, la lauréate de la Star Academy 2025. Cet événement est toujours complètement gratuit, alors surtout pensez à venir tôt et à privilégier les navettes de bus qui feront le trajet entre le parking relais de la gare et la place du forum. Et il y aura bien entendu tout ce qu'il faut pour se restaurer et passer une très bonne soirée. Alors notez bien ces deux dates sur votre agenda, je le rappelle, les 17 et 18 juillet 2026 à Saint-Louis. Le classement des singles les plus vendus depuis 50 ans arrive dans quelques minutes après Tony Esposito, Kalimba, De Luna. Florent Pagny sera également là avec Caruso

Magnifique reprise de Caruso par Florent Pagny, celui qui a encore une fois remporté The Voice en tant que coach pour la 7e fois. Mais malheureusement, c'est terminé pour lui. Il ne sera en effet pas au casting de la prochaine saison de l'émission. Il est 15h passé de 38 minutes et c'est donc le moment de découvrir la suite du classement des singles les plus vendus depuis 50 ans. Tous les samedis, nous avançons de 3 places dans le classement et aujourd'hui, nous allons donc commencer avec la position numéro 300, tout rond. Direction l'année 2001 avec un titre que l'on n'a pas l'habitude d'entendre sur RCB, mais ça va faire du bien quand même. Il s'agit de Rof, voici qui est l'exemple, un CD de titre qui s'est écoulé à 597 800 exemplaires.

Je vous emmène maintenant en Italie en compagnie d'Umberto Tozzi. Il avait cartonné avec le tube Ti Amo et en 2002, il a décidé de le ressortir accompagné de Lenaka. Ça s'intitule toujours Ti Amo et également en français Rien que des mots. Un tube donc de l'année 2002 vendu à 598 800 exemplaires et qui est classé numéro 299 du classement des singles les plus vendus depuis 50 ans.

Et on va continuer dans la douceur pour terminer ces trois titres du classement des singles les plus vendus depuis 50 ans. Direction cette fois-ci l'année 1982 avec le chanteur préféré des Français. Il s'agit de Jean-Jacques Goldman avec cette magnifique chanson « Comme toi ». Écoulé à 600 000 exemplaires et surtout, restez bien à l'écoute d'RCB car juste après, nous allons jouer ensemble pour gagner vos places pour l'Exotic Night à Dorlisheim.

Le classement des singles les plus vendus depuis 50 ans sera de retour samedi prochain dans Walkman Family. Et tout de suite, comme promis, nous allons jouer pour remporter vos places pour l'Exotic Night. C'est l'événement du week-end prochain, les vendredis 12 et samedi 13 juin à Dorlisheim, avec les élèves des classes de burlesque, Hills Dance et Bump and Grid qui vous proposent un spectacle sous le signe des strass, de la féminité et de l'audace. Menée par Ruby Shetty, la soirée va monter encore en température grâce aux performances des guest stars de la soirée, à savoir l'envoûtante Lola Itzi de Rome et la majestueuse Miss Chrissy Chris d'Amsterdam qui viendront brûler les planches de la scène du château. Un lieu d'exception, une buvette pour vous rafraîchir tout au long de la soirée, une ambiance de feu et des tableaux à vous couper le souffle. Ne ratez surtout pas la soirée glamour de Mutzig. C'est donc au château des Rouens de Mutzig et non à Dorlisheim comme je l'ai dit juste avant. Le tarif est de 18€ en pré-vente et de 23€ en caisse du soir et même totalement gratuit. En jouant tout de suite avec moi, ça va être très simple, je vais vous lancer un titre tout de suite. Il va suffire de me donner au standard le nom de la chanson ou alors le nom de l'interprète. Écoutez bien, c'est parti.

Voilà donc pour cet extrait musical. Alors, si vous avez trouvé de qui il s'agit, quel est le titre de cette chanson ou alors le nom de l'interprète, appelez-moi tout de suite au standard de la radio au 03 88 97 89 39 à gagner deux places pour la soirée Exotic Night de vendredi 12 juin. 03 88 97 89 39, quel est le nom du titre ou de l'artiste que nous venons d'écouter en extrait? Je vous attends au standard avec Jessica Folker. On écoute Tell Me What You Like sur RCB dans Walkman Family. À tout de suite.

La chanson originale arrive dans quelques instants, le temps de retrouver Céline Dion avec I'm Alive. Et tout de suite, je vous emmène à la plage avec le groupe Niagara. C'est l'amour à la plage et c'est tout de suite sur RCB dans Walkman Family.

Céline Dion qui sera en concert pour 10 dates supplémentaires après les 16 déjà vendues en quelques minutes. Ça se passera toujours du côté de Paris, la Défense Arena, du 8 au 29 mai 2027, les mercredis, vendredis et samedis. Mais attention, la vente de ces nouveaux concerts est limitée aux spectateurs déjà placés en liste d'attente. Autant vous dire que les déçus seront une nouvelle fois très nombreux. Mais heureusement, Céline Dion est toujours sur RCB dans Walkman Family ainsi que dans la programmation musicale de la semaine. Il est 16h passé de 8 minutes et c'est donc le moment de passer à la chanson originale. Avec aujourd'hui l'hommage à une artiste qui nous manque énormément, elle avait une voix incontournable et reconnaissable parmi toutes. Je veux parler de Tina Turner. Nous allons écouter son titre What's Love Got To Do With It qui a été repris quelques années plus tard en 2020 par Kygo. Le titre porte toujours le même titre bien sûr, mais vous allez également entendre dans Kygo la voix de Tina Turner, simplement la musique a été modernisée. Je vous laisse écouter tout ça, c'est donc la version originale de Tina Turner et de Kygo, What's Love Got To Do With It, dans Walkman Family sur RCB avec Thierry en direct jusqu'à 18h sur la radio de la Vallée 93.6 et 103.5 FM.

What Love Got To Do With It en version originale et en version remix. C'était Tina Turner à l'instant sur RCB. La chanson originale qui sera de retour bien entendu samedi prochain dans Walkman Family. On va continuer dans quelques minutes la tournée des festivals avec le Nancy Open Air Festival et je peux d'ores et déjà vous dire qu'il y aura vraiment du lourd côté programmation. Alors surtout, restez bien à l'écoute, je vous dis tout après Tribal King, Sandra et la bande originale d'Aladin avec Karine Costa en duo avec le regretté Daniel Lévy. On va écouter Ce rêve bleu dans Walkman Family. Mais au fait, Daniel Lévy a également été l'acteur principal d'une comédie musicale. Mais laquelle ? Si vous le savez, donnez-moi le nom de cette comédie musicale en m'appelant tout de suite au standard de la radio au 03 88 97 89 39. A remporté de nouvelles places pour la soirée Exotic Night le 12 juin à Mutique.

Karine Costa et Daniel Lévy. À l'instant, c'était Ce rêve bleu, bande originale du dessin animé Aladdin. Et dans quelle comédie musicale Daniel Lévy a-t-il joué dans les années 2000 ? Petit indice, il incarnait le rôle de Moïse. C'est simple, donnez-moi votre réponse si vous l'avez par téléphone au standard de la radio 03 88 97 89 39. A remporté deux places pour l'Exotic Night le 12 juin. Quelle comédie musicale pour Daniel Lévy ?

Chandra, à l'instant, c'était Innocent Love sur RCB dans Walkman Family. N'appelez plus pour les jeux, ça y est, c'est terminé, les places sont remportées. Alors, je vais quand même vous donner les réponses aux deux questions. Dans la première heure, je vous ai passé un extrait sonore et je vous ai demandé de qui il s'agissait. La réponse, c'était Daniel Balavoine avec L'Aziza. Et il y a quelques minutes, vous deviez me dire dans quelle comédie musicale Daniel Lévy s'était fait connaître. Il s'agissait, bien entendu, des 10 commandements. Félicitations à nos gagnants et si vous n'avez pas réussi à remporter vos places aujourd'hui, bonne nouvelle, il y en aura d'autres à remporter la semaine prochaine dans la matinale avec Tamara de 9h à midi. Et retrouvez d'ici là également l'interview de Ruby Shetty sur notre site internet. Elle vous dévoilera le contenu de ces deux soirées Exotic Night. C'est à retrouver en podcast sur le site internet de la radio www.radio-rcb.fr. L'événement de l'été se déroulera chez nos amis lorrains avec le Nancy Open Air Festival qui commencera les 5, 6 et 7 juin avec le Heavy Weekend. Suivront Clair Obscur vendredi 12 juin, Gims les 19 et 20 juin, Orelsan le 27 juin, Le Roi Soleil le 4 juillet et enfin la Star Academy le 5 juillet. Chaque concert est vendu séparément dans tous les points de vente habituels, mais attention, certains affichent déjà complets, comme Katy Perry qui clôturera le festival dimanche 12 juillet. Alors pour se consoler, nous allons l'écouter tout de suite dans Walkman Family avec Last Friday Night.

Texas, I Don't Want a Lover sur RCB dans Walkman Family. Et juste avant, c'était le groupe toulousain Pacifique avec Quelque chose en toi. Il est 16h, passé de presque 43 minutes. C'est le moment de vous dévoiler mon coup de cœur de la semaine, qui est consacré au groupe dont la seule évocation du nom évoque la fête. Je veux parler du collectif Métissé. Le tout nouveau projet est sorti hier. Il s'intitule Planète Fiesta. Et pour commencer à le découvrir, voici le titre du même nom. Il ouvre le disque et il est en exclusivité et en toute première diffusion radio ici sur RCB.

On va faire le show et c'est vrai qu'ils en sont les spécialistes. À l'instant, c'était le collectif métissé dans Walkman Family avec cet extrait de l'album Planète Fiesta qui est disponible depuis hier dans tous les bacs de la région ainsi que sur les plateformes. Il contient des titres originaux comme les deux que nous venons d'écouter, mais également des reprises comme celle de Sara Perquetiamo, En Rouge et Noir ou encore Ritmo de la Noche. Vous l'avez compris, c'est le disque à voir absolument pour bien commencer l'été et faire la fête pendant ces deux mois d'été. Justement, ne l'oubliez pas, prenez-le avec vous en vacances. Le groupe sera en tournée tout l'été, n'hésitez pas à consulter leurs réseaux sociaux pour savoir s'ils passent près de votre lieu de vacances justement. Malheureusement, aucune date n'est prévue pour le moment en Alsace, mais on croise les doigts que de nouvelles vont s'ajouter. Sinon, je peux d'ores et déjà vous dire qu'il y aura un Olympia, ce sera le 31 octobre 2027. L'ouverture de la billetterie se fera pour sa part le 31 octobre 2026, alors surtout, soyez au rendez-vous. Et sinon, je vous en rapporterai bien entendu d'ici là dans Walkman Family. Il est 16h passé de 49 minutes, vous êtes toujours avec Thierry en direct jusqu'à 18h sur les ondes du 93.6 et 103.5 FM. On passe l'après-midi ensemble avec tous les meilleurs souvenirs des années 80, 90 et 2000. Pour les années 80, il y aura Patricia Cass dans quelques instants avec son tout premier single, ce sera Mon mec à moi. À venir juste après, la portugaise Nelly Furtado, I'm like a bird. Et tout de suite, nous allons partir tout à la fin des années 90 avec Lou Bega. Ça s'appelle I Got a Girl et ce n'est rien que pour vous sur RCB dans Walkman Family. Très bon week-end encore à toutes et à tous à l'écoute d'RCB, la radio de la vallée.

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1: Le résultat du match de la semaine, c'est juste après Lian Rimes et Pauline Esther. Voici Le Monde est Fou sur RCB. 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

Leanne Rimes, Can't Fight the Moonlight, à l'instant sur RCB, c'était la bande originale du film Coyote Girls. Il est 17h passé de 7 minutes, c'est toujours Thierry avec vous dans Walkman Family en direct jusqu'à 18h. Et c'est le moment de découvrir le résultat du match de la semaine. C'est votre rubrique interactive, vous avez voté depuis samedi dernier pour me dire quel artiste vous préférez entre Bibi et Phil Barnet. Deux chanteurs incontournables des années 80. Et le résultat est sans appel car c'est Phil Barnet qui l'emporte avec 80% des suffrages. C'est donc lui que nous allons écouter tout de suite avec trois titres enchaînés. Il y aura Tour d'Ivoire, également Il est parti, et pour commencer son tube le plus culte, vous l'adorez, c'est une magnifique histoire, on écoute Un enfant de toi sur RCB.

Phil Barnes est à l'instant le grand gagnant du match de la semaine de Walkman Family. Et je vous invite à reprendre votre téléphone ou votre ordinateur afin de voter pour le prochain match. Et oui, on va remettre ça samedi prochain avec une affiche 100% années 90. Je vais en effet vous proposer de départager l'âme d'Ophélie Winter. Et pour cela, c'est très simple, il vous suffit de vous rendre dès maintenant sur la page Facebook de l'émission Walkman Family sur RCB. Vous y trouverez une petite publication qu'il vous suffit de commenter en mettant un pouce pour voter pour l'âme ou alors un cœur si vous préférez Ophélie Winter. Vous avez toute la semaine pour voter jusqu'à samedi prochain 17h avec la révélation de la gagnante et la diffusion de 3 de ses meilleurs tubes enchaînés. On va parler de la Star Academy dans quelques minutes, juste après Karen Cheryl avec La Marche des Machos. Et dans l'immédiat, un souvenir de l'année 1990, c'est Lonnie Gordon sur RCB.

La musique, c'était l'hymne de la toute première saison de la Star Academy. Et si vous aussi, vous souhaitez participer à cette belle aventure, sachez que le casting de la saison 14 est déjà en cours. Mais attention, cette année, les règles changent. La production veut en effet des gens qui ont déjà une petite notoriété sur les réseaux sociaux et qui ont déjà fait leurs preuves sur scène et sur Instagram. Fini donc les Jean-Pascal et Georges Alain qui découvraient la musique en direct à la télé et nous avaient tant fait rire. Ce n'est pas certain que ce changement fasse l'unanimité auprès des téléspectateurs. La saison précédente a en tout cas été un succès, tout comme la tournée. Et justement, si vous n'avez pas pu y assister, bonne nouvelle, le concert sera diffusé demain soir sur TF1 en direct depuis le Zénith de Toulon. Ambre, la gagnante, sera bien évidemment présente aux côtés de ses camarades. Elle en profitera pour dévoiler son tout premier single qui est sorti hier sur les plateformes. Il s'intitule « Je me demande » et il est déjà sur RCB dans Walkman Family.

0: Quelle magnifique balade à l'instant, les Boys to Men avec I'll Make Love to You. Le maxi 45 tours de Walkman Family débarque dans quelques instants. Le temps d'écouter la toute nouvelle tête d'affiche du festival Les Alpagables de Saverne. Elle sera présente sur scène le samedi 18 juillet en remplacement de Patrick Bruel. Il s'agit de Louane. On écoute tout de suite son tout dernier single, Conduire.
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ça y est, la platine vinyle est en place et aujourd'hui j'ai décidé de vous faire plaisir avec un classique de l'année 1978 et un groupe mythique, vous connaissez forcément toutes leurs chansons, vous avez également dansé dessus, je veux parler de Boney M. On va écouter Rivers of Babylon avec la version maxi 45 tours, encore une exclusivité Walkman Family

Château des Livres continue demain au Château des Rouens de Mutzig. Nous y étions ce midi en direct avec Bertrand pour Parole en Direct. Une émission à retrouver d'ailleurs en replay sur notre site internet www.radio-rcb.fr. Vous allez donc demain pouvoir continuer à profiter d'animations variées autour de la littérature, des arts et de la culture. Et la journée commencera à 10h30 avec une grande dictée ouverte à tous, avant une table ronde littéraire intitulée « Se mettre au vert dans la littérature », ce sera à 15h. Et tout au long du week-end, l'association Rue des Jeux proposera des jeux de société, tandis que plusieurs food trucks assureront la restauration sur place. La summer party, c'est tout à l'heure, dès 19h à la salle polyvalente de Plaine. L'entrée est à 10€ avec une boisson offerte. Ambiance caliente assurée avec les DJ qui vous feront danser sur les meilleurs tubes des années 70 à aujourd'hui. 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Attention, ne tardez pas, les places se vendent très très vite. Dans quelques secondes, c'est Philippe qui va prendre le relais pour vous accompagner dans British Connection, le meilleur du son rock jusqu'à 20h. Et de 21h à 22h, on va changer d'ambiance et descendre la boule à facettes en compagnie de DJ Melo Mix pour le top en stock. Demain matin, Mado prendra toutes vos dédicaces au standard dès 9h. Et enfin, lundi, ce sera le retour de la matinale dès 9h également avec Tamara. En ce qui me concerne, j'aurai le grand plaisir de vous retrouver en direct samedi prochain dès 15h pour un tout nouveau numéro de Walkman Family. D'ici là, je vous souhaite encore un excellent week-end et une très belle semaine. Et surtout, restez bien à l'écoute d'RCB, la radio de la vallée sur le 93.6 et 103.5 FM. Rendez-vous donc samedi prochain. Salut, c'était Thierry.

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Salut les amis, c'est Philippe, c'est British Connection pour votre émission rock avec la série live Daniel Dark et Sting. Écoutons nos pochettes Ziggy Stardust. Deux titres pour le prix d'un Beastie Boys. Je recevrai Sébastien Bismuth qui nous parlera du Velvet Underground. Et attention, l'album de Guns ou le tout nouveau Wawa est sorti vendredi dernier. Aujourd'hui dans British Connection, je recevrai John Stargasm, le chanteur du groupe. Il a choisi trois morceaux de cet album et il nous en parlera en exclusivité dans British Connection. Et voici le mash-up de tous les temps, à mon avis, il est super bien fait. C'était dans les années 2000, Blondie, les Doors, les deux morceaux ont la même hypnose rythmique. Voici Rapture Riders, Blondie versus The Doors dans British Connection.

Ce titre marque un retour assez assumé de Muse, cosmique et progressif, que beaucoup de fans réclamaient depuis des années. Ce morceau est sorti très récemment, il y a quelques jours, il est extrait de leur tout nouvel album. Muse dans British Connection, Hexagone.

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Dogstar, formé à Los Angeles au début des années 90 avec à la basse l'acteur Keanu Reeves. Et oui, un album vient de sortir, All In Now, voici le single dans British Connection.

Et puis le concert des Foo Fighters à la Paris La Défense approche, c'est le 19 juin. Alors attention, on apprend les premières parties, deux premières parties. Et oui, pour ce concert des Foo Fighters, Inhaler, c'est le groupe du fils de Bono. Et puis il y aura, attention, les incroyables japonaises de Otobok, Beware, Super Foo Fighters en British Connection, Windows. Et dans un instant, Ginzu en album de la semaine en exclusivité dans British Connection.

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1: Salut, c'est 3615 Francis, notre deuxième EP, Professional Entertainers, qui a un visuel absolument incroyable et 5 titres absolument fantastiques. Sera l'album de la semaine dans la prochaine session de British Connection avec le seul et unique Philippe. En attendant d'en découvrir plus, voici déjà Fright Nights.

0: c'est la première partie de l'album de la semaine. Après 17 ans d'absence, Ginzu est de retour avec un nouvel album sorti vendredi dernier. Il s'appelle Wowa. John Stargas, mais dans British Connection, il a choisi trois morceaux. Voici le premier, un titre élégant, hypnotique, une vraie sophistication sonore. Voici le titre Snow White.
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2: Snow White, c'est un morceau, c'est un triptyque où on parle d'addiction, on parle de Blanche-Neige et on parle de réseaux sociaux. Amusez-vous bien.

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2: On retrouvera la deuxième partie de l'album de la semaine en exclusivité, le dernier Ginzou, dans une demi-heure dans British Connection. On fait une courte pause et une courte pause et on se retrouve dans un instant pour la deuxième partie avec Écoutons nos pochettes, Ziggy Stardust. A tout de suite.

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7: Un petit espace brûlant sous son toit de tôle. Un vieux sofa, quelques outils de pêche, une minuscule table de jardin bancale, une bouteille de coca tiède, une platine et une pile de vinyle abandonnées là par un mystérieux cousin voyageur. C'est la cabane au fond du jardin des grands-parents de ma copine Pauline qui m'y a emmenée en me disant qu'on pouvait y écouter de la musique aussi fort qu'on voulait. On a 14 ans, 14 ans et demi. Il fait chaud, on a passé l'après-midi à la grande plage. C'est les vacances d'été en Bretagne. À peine entrée dans la petite pièce sombre,

la pochette de l'album me saute aux yeux. Si belle et mystérieuse. Un homme étrange dans une rue bizarre où la nuit tombe. On sort le 33 tours, on le pose sur la platine. J'observe le dos de la pochette. Le même homme étrange se tient debout derrière une porte vitrée, le torse nu. Vraiment troublant. Il me regarde. On mange des BN. Pauline met la platine en marche. La musique envahit la petite cabane. David Bowie commence à chanter. Mes 14 ans s'enflamment. Cet été-là, le disque est passé en boucle dans la petite cabane, sans jamais nous lasser. La pochette restait appuyée contre le mur, et l'homme étrange, avec sa posture d'attente dans sa ruelle sombre, nous accueillait toutes les deux au retour de la plage. Parfois, j'osais jeter un coup d'œil au verso. On le trouvait beau, on se l'avouait en rougissant. On chantait avec lui des mots qui ne voulaient rien dire. On parlait de voyage et de Londres, la ville de la photo où le cousin de Pauline était parti vivre. On parlait des garçons, on dansait un peu. On imaginait nos vies d'adultes, toutes leurs possibilités, toutes leurs libertés, toutes leurs ambiguïtés et toutes leurs contradictions. Entre deux morceaux, on entendait les oiseaux chanter dans le jardin. Quand le disque se terminait, comme une évidence, on le réécoutait encore. Et puis au bal du 15 août, le bruit a couru que Pauline aurait embrassé Jérôme. Le Jérôme dont j'étais amoureuse depuis les vacances de Pâques. On s'est disputé et je ne suis plus retournée dans sa cabane. Un moment, par vengeance, j'ai envisagé de lui voler le disque. Mais j'ai renoncé, j'avais trop peur de son grand-père. Bientôt la fin de l'été et la rentrée au lycée. De retour à Paris, elle a grandi, ont constaté mes parents. C'était mon anniversaire dans 15 jours. Comme cadeau, j'ai demandé Ziggy.

retrouvera Écoutons nos pochettes dans 15 jours dans British Connection, avant la fin de la saison, et ce sera Chercher le garçon de Taxi Girl. Extrait du dernier EP de Ghoul, Do It Again, un EP 5 titres. Voici So Height dans British Connection.

the Kid All United par Shem 69, évidemment un classique du punk en 78, un chant de rassemblement générationnel. Et puis même son, mais cette fois-ci français avec Comité Insect, avec hommage à Karl, le chanteur qui nous a quitté il y a tout juste un an. Que restera-t-il de toi ?

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0: C'est la deuxième partie de cet album de la semaine. C'est Ginzu Wowa. L'album est sorti vendredi dernier. Et cette semaine, dans British Connection, John Stargasm, le chanteur du groupe, a choisi trois morceaux. Le deuxième qu'on va s'écouter tout de suite, c'est Out of Control, un titre très nerveux proche du Ginzu de Blau. Des dates de concert en octobre à Rouen, Dijon, Strasbourg, Lyon, Toulouse, Nantes, Lille. Attention, monsieur, dame, Paris, c'est complet.
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2: Out of Control. C'est un morceau, et d'ailleurs je pense que tout le monde en a besoin, qui parle de lâcher prise, de faire quelque chose voilà, qui est sans contrôle. Donc j'invite à tout le monde de bien le faire, de tout péter, mais pas à la maison bien sûr.

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2: Salut, c'est Sébastien Bismuth dans British Connection. Je vis dans le sud de la France et j'ai toujours eu un rapport très passionné à la musique. Je débute très tôt ma pratique de la musique avec des cours de piano à l'âge de 5 ans. J'ai ensuite obliqué vers la guitare et je me suis également essayé au chant. Ma découverte du premier album du Velvet Underground est un véritable choc. C'est un choc musical bien entendu, mais également un choc esthétique. Tout dans cet objet me fascine. Depuis la pochette qui est designée par Andy Warhol, jusqu'aux chansons évidemment qui nous intéressent ici. J'ai alors l'impression de rentrer par effraction dans un univers qui m'est complètement étranger, fait de drogue, de prostitution, d'insalubrité et d'histoires d'amour tordues. Et puis il y a cette musique fascinante, sidérante, avec en ouverture Sunday Morning, sorte de soleil mouillé, de chanson pop au relent amer. Puis il y a la suite expérimentale, grinçante, cet alto qui est absolument fascinant. Enfin, tout dans le contenu, dans la construction de l'album, dans les éléments musicaux est absolument nouveau pour moi. C'est une véritable claque. Je vous propose d'écouter Sunday Morning.

Passé Sunday Morning et son côté extrêmement lumineux, on débouche tout de suite sur I'm Waiting for the Man, qui est un morceau très abrasif, qui est basé sur le martèlement implacable de la caisse claire de Motoker, qui est une batteuse assez novatrice dans sa façon minimaliste de jouer. Certains diront par ses limites techniques, mais elle est complètement obsédée par Bo Diddley, et en fait, elle impulse et elle est extrêmement responsable, au sens positif du terme, du son du Velvet Underground. On entend également sur ce morceau I'm Waiting for the Man le côté très abrasif du groupe, ses guitares extrêmement nerveuses, l'enchevêtrement des guitares de Sterling Morrison et Lou Reed. Et sur la fin du morceau, on entend John Cale qui est encore en train d'innover. Là, il n'est pas à l'alto, il est en train de maltraiter, de martyriser un piano. La richesse de ce disque est absolument folle, que ce soit sur le plan des paroles. Il faut savoir que Lou Reed avait vraiment comme ambition de faire rentrer la littérature dans le rock, ce qui était totalement novateur pour l'époque. Il est fasciné par beaucoup d'auteurs comme William Burroughs ou Hubert Selby Jr. par exemple. La richesse de ce disque est absolument folle également. Et ça, c'est aussi lié non seulement à l'ambition, mais à la richesse du casting. Parce qu'on a d'un côté un Lou Reed qui est à l'époque extrêmement intéressé par l'aspect mélodique de la musique, en plus de la littérature déjà évoquée. Et d'un autre côté, on a un John Cale qui, à la base, a une formation classique, qui utilise à peu près tous les instruments mis à sa disposition, l'alto, le piano, la basse également. Et lui, son objectif, c'est de faire exploser tous les carcans de la musique pop, ou voire rock. Voilà. Et à côté de ça, on a Motoker déjà évoqué, qui a une façon de jouer extrêmement minimaliste, qui apporte encore une couleur très particulière à la musique du Velvet, sans oublier Sterling Morrison, qui est le complément idéal de Lou Reed, par ses contrepoints, sa façon de jouer de façon très complémentaire de celle de Lou Reed. Je vous propose d'écouter I'm Waiting for the Man.

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1: Ce qui est intéressant avec cet album, l'album à la banane, c'est que finalement tout le monde connaît plus ou moins ce disque par son iconographie, par sa pochette, par le fait qu'il soit associé à Andy Warhol. Mais en creusant un peu, on se rend compte que, à part les grands fans de musique, très peu connaissent l'album dans son intégralité, parce qu'il est vrai qu'il comporte des parties assez difficiles d'accès, qui nécessitent plusieurs écoutes, parfois désagréables au départ par leur côté atonal, par leur côté grinçant, par ces notes tenues à l'alto qu'on appelle drone. On est finalement dans le cas typique de cet album qui est archi célébré. Mais au-delà du pop art de sa pochette, le contenu n'est pas facile à appréhender dans toutes ses dimensions. Et le défi en fait que j'avais avec ce livre, c'était de rendre plus accessible le disque, sa musique évidemment. Sa pochette, elle était déjà connue, mais il y a une large part qui est faite à la pochette de par son importance. Et l'idée, quelque part, c'était de permettre, en tout cas pour ceux qui le connaissaient pas suffisamment, d'aller au-delà de l'inconfort. Un inconfort qui est intrinsèque à la musique, mais qui a également été entretenu par la presse ou à travers un certain nombre d'ouvrages où il est souvent question d'aborder le Velvet par son versant le plus sombre, parce que c'est plus facile, plus accrocheur d'évoquer la légende noire, l'héroïne, les envois lugubres. Mais en fait, il y a toute une dimension qui peut échapper à l'auditeur qui n'a pas assez investi le sujet. C'est l'humour, les doubles sens, les références littéraires, la richesse du spectre musical. Voilà, tout ça, en fait, ça nécessitait une analyse. Et c'est finalement la proposition de ce livre, hein, qui est d'aller très au-delà des clichés et de s'aventurer sur les fascinants chemins de traverse que trace le groupe. Et sans parler de réhabilitation, il s'agissait de rendre un nouvel hommage au groupe en général et à cet album peut-être en particulier. Parce que ce groupe et cet album ont été longtemps ignorés, alors même qu'ils ont contribué à façonner la musique moderne en lançant un nombre incalculable de pistes, d'idées, en ouvrant de multiples brèches. C'est un euphémisme de dire que le Velvet a influencé énormément de groupes de la musique moderne jusqu'à aujourd'hui. L'exercice de cette émission consistait à choisir trois titres de l'album. C'est un exercice particulièrement difficile, tant l'album contient de multiples facettes. Comme je l'ai déjà dit d'une autre façon, ces chansons couvrent un champ musical et émotionnel très large. Alors pour terminer, je vais choisir le morceau qui se situerait à l'exact milieu du spectre musical, on va dire, entre Sunday Morning et European Sun. Alors, c'est pas la porte d'accès la plus facile pour l'album, mais en même temps, c'est peut-être celle qui représente le mieux le disque dans toutes ses composantes, parce qu'elle est à la fois mélodique, expérimentale, fascinante et malsaine, sérieuse, drôle. Et même si le premier album du Velvet est de ces disques dont chaque jour la chanson préférée varie, je dirais que la constante pour moi serait Venus in First, inspiré du roman du même nom et sur lequel John Cale joue un glissando rapide pour retranscrire les coups de fouet, parce que c'est un roman qui traite on va dire de soirées sadomasochistes. Ça donne un titre majestueux mais glacial, et ça illustre tout le décalage du Velvet dans son époque. Je rappellerai qu'à l'époque c'est All You Need Is Love qui domine les ondes, et le Velvet livre, on va dire, sa version glaciale des rapports humains. Et c'est aussi cette façon de penser contre son époque qui donne toute sa majestuosité au groupe et aussi son côté moderne. Je vous propose d'écouter Venus in First.

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1: Salut, c'est Pierre de Fouzeta. Notre deuxième album sort le 9 octobre 2026. En attendant, nous vous proposons d'écouter dès maintenant I Don't Mind, son premier single dans British Connection.

0: C'est la troisième partie et fin de cet album de la semaine. C'est le nouvel album Ginzu. Il est sorti vendredi dernier. Wowa, qui veut dire When Other World Away. Ce qui veut dire en français, quand d'autres mondes vous attendent, un titre choisi par John Starsgasm, le chanteur du groupe, un piano très présent dans ce titre de grande montée émotionnelle, typique de Ginzu.
1: Forever, c'est l'histoire universelle que vous avez déjà vécue. Si pas, vous allez sûrement la vivre. Ça parle de la rencontre avec quelqu'un, le doute qui s'installe avec cette même personne, et enfin, la rupture. Et ça, c'est Forever. Donc, j'espère que ça vous plaira.

0: morceau en concert dans British Connection.
1: Daniel Dark, Chercher le garçon, Paris 2001. Sting, King of Pain, Berlin 2004.
2: En fait, c'est quand même ça que je suis pas sous les ponts. Je vois ces garçons.

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1: Et voilà les amis, British Connection, votre émission rock, c'est terminé pour aujourd'hui. Et j'attends vos messages via la page Facebook de l'émission. Vous pouvez également m'envoyer des mails à British Connection, emissionrock@gmail.com. Je vous souhaite de passer une excellente semaine. On se retrouve évidemment ici même, la semaine prochaine, pour une nouvelle session de British Connection. Et en attendant, ne l'oubliez pas, British Connection, c'est votre émission rock qui passe ce qu'on n'entend pas sur les radios rock. Allez, salut.

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voici quelques minutes. Passé de 21h. Et bien sûr, voici le générique du Top en Stock. Riccardo Cioni and Fog. Comme toujours, un petit mot à nos amis portugais. Olá, boa noite a todos, bem-vindos mais uma vez e como todos os sábados, entre as 20 e 21, hora de Portugal, eu mesmo, DJ Mero Mix, Joaquim Mel, para vos acompanhar com as boas músicas e as grandes canções internacionais. 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Até mais logo. Bonsoir a tutti e a tous. Bienvenue à vous. Ce soir, on est de nouveau préparé pour passer un bon samedi en commençant à 21h avec le Top en Stock et moi-même, DJ Mero Mix. Ce soir, en exclusivité, rien que des remixes 2024, 2025 et encore. Tirés des versions originales, pratiquement des années 80. On va commencer avec une version remix de Steve Winwood, Valerie, Call on Me. La version originale, elle est de 1982. Cette version remix, elle est de 2024. Il y a aussi une version reprise en version remix par des DJ Sandy Double, DJ Flex, Moody Hookers and Steve Angelo. From Sebastian Ingrosso, Call on Me, Eric and Price, en 2004, et tout cela pour vous en exclusivité avec les bons remixes que vous allez écouter tout de suite après ça.

La musique à l'honneur ce soir, des remixes. Steve Winwood, Valérie, call on me. Valérie, appelle-moi.

On va écouter encore un bon remix. Il est bien chaud. Il est prêt à vous faire passer un bon moment. Il se prénomme Chic, le groupe disco des années 70. Et ce remix 2025 et qui s'intitule Good Time.

J'adore cette chanson. Elle a été enregistrée en 1983, la version originale, chantée par Chaka Khan. Ain't nobody. On va l'écouter.

Les belles chansons, elles sont toujours sur cette radio qui se prénomme Radio RCV, la radio de la vallée, 93.6 FM à Salles et 103.5 FM à Schirmeck et bien sûr radio-rcb.fr sur le net partout dans le monde. On va écouter Hindip. Last night the DJ saved my life. La dernière nuit que le DJ a sauvé ma vie. On va écouter cette version en version R&B et Disco House. Et tout cela avec Indiv.

Hindi. Voici Michael Jackson. Beat It en version remix en 2026.

Voici d'après la version originale des années 80, chantée par le plus grand chanteur des années 70 et 80, Bryan Ferry. Slave to Love, d'après la version originale en version slow. Là, vous venez d'écouter la version dance music en 2026. On va écouter une version de 2024, d'après la version originale fin des années 90, chantée son premier tube, chantée par Anastasia, I'm Out of Love. Voici la version remix en 2024. Hein?

j'adore ce remix. Et en plus, les chansons, elles restent superbes. Les deux voix, féminines et masculines. Vous êtes sur la radio RCV, la radio de la vallée, 93.6 à Salles et 103.5 FM à Schirmeck. Et bien sûr, n'oubliez pas, hein, vous pouvez nous écouter sur radio-rcb.fr, sur le net, partout dans le monde. On va écouter September. Le titre s'intitule Cry For You. La version remix, c'est la deuxième fois qu'elle passe dans l'émission du Top en Stock, mais j'adore cette chanson et je tenais à la passer aujourd'hui même, ce soir, en exclusivité

très bon son, très bon rythme, une belle mélodie, tout est superbe. I cry for you, je pleure pour toi, September. Exclusivité sur Radio RCV, la version remix.

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September, I cry for you. On est pratiquement à la fin. Encore deux chansons. Et voilà, c'est fini. Mais on sera là la semaine prochaine.

On va écouter encore un tube. Bruno Mars, Look It Out of Heaven. D'après la version originale, vous allez écouter le remix tout de suite.

ce remix, il est exceptionnel, en version speed et très bien fait. Look It Out of Heaven, Bruno Mars.

pour se dire au revoir à vous et à nos amis portugais. Então, para mim, foi mais uma vez e, como sempre, um prazer enorme de estar convosco aqui neste programa que se chama O Top em Stock, com DJ Menomix, Joaquim Melo e as grandes músicas internacionais e bons remixes também. Espero que vocês tivessem gostado. Então, desejo-vos um ótimo domingo, uma ótima semana e até para a próxima semana, no mesmo sítio e à mesma hora. E não se esqueça, mais um estilo diferente, especialmente para você que está do outro lado do rádio. Um beijinho grande para todos e até para a semana. Bye bye, bisou. Alors, encore une fois, et comme tous les samedis, c'est un plaisir énorme d'être avec vous sur cette radio qui se prénomme Radio RCV, la meilleure radio et l'émission de Top en Stock, la seule émission au monde à passer des vrais vinyles avec DJ Menomix. J'espère que ça vous a plu, cette émission, les chansons que j'ai essayé de passer ce soir pour vous. Et puis la semaine prochaine, on écoutera de nouveau un autre style différent et tout cela en exclusivité sur Radio RCV. Alors je vous souhaite à toutes et à tous un très bon dimanche, une très belle semaine et n'oubliez pas, on se retrouve de nouveau la semaine prochaine au même endroit et comme tous les samedis, à la même heure. Bisous à toutes et à tous. Et on va se quitter avec Adele, featuring Hans Zimmer, le titre Hello vs Time. C'est un mashup en version medley et tout cela en version remix et en exclusivité pour les auditeurs de la radio RCV. Bisous à toutes et à tous.

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1: Il est 22h.
2: Bonsoir à tous. Ils sont plus de 5000 attendus demain dans le Gers. Une grande marche blanche aura lieu ce dimanche pour saluer la mémoire de la petite Liana, cette jeune fille de 11 ans dont le corps a été identifié hier, 11 jours après sa disparition. Ses parents seront notamment présents. Dans le même temps, beaucoup de questions restent en suspens et la polémique continue d'enflammer le débat, alors que le principal suspect avait déjà fait l'objet de signalements et même de plaintes pour viol sur mineur. Hier, le ministre de la Justice, Gérald Darmanin, a notamment présenté ses excuses et reconnu des défaillances au sein de l'institution judiciaire. L'actualité, c'est aussi cette free party en cours dans l'Hérault. Près de 2000 teufeurs et 600 véhicules ont investi un terrain à Claret, à une trentaine de kilomètres de Montpellier. Un rassemblement malgré l'interdiction prononcée par la préfecture. En parallèle, plusieurs manifestations ont lieu ce samedi en France pour dénoncer le projet de loi Riposte, texte qui prévoit de durcir les sanctions envers les organisateurs et participants de rave party. Elle avait 93 ans et était devenue l'une des figures féminines de la vie politique française. Bernadette Chirac nous a quittés, annonce samedi sa famille. Ancienne première dame et conseillère générale de Corrèze, elle était également reconnue pour son engagement dans l'action caritative. Un registre de condoléances a été mis à disposition à la Maison Élysée, ouvert à tous ceux qui souhaitent lui rendre hommage. Les sports, tennis d'abord, et à seulement 19 ans, la Russe Mira Andreeva remporte Roland-Garros, son tout premier titre de Grand Chelem, et la plus jeune gagnante porte d'Auteuil depuis maintenant 34 ans. Une victoire nette en finale face à la Polonaise Maja Szczalińska, révélation de cette quinzaine parisienne. Place désormais à la finale masculine ce dimanche. L'Italien Flavio Cobolli affrontera l'Allemand Alexander Zverev pour le titre. Et puis en rugby, 2 ans après, Vannes retrouve le top 14. Les Morbihanais ont renversé le Provence Rugby 18-14 en finale de Pro D2 ce samedi. Un succès et un titre qui viennent récompenser une saison dominée de bout en bout. Les Aixois, quant à eux, devront passer par la case barrage face à Perpignan pour espérer la montée. Bonne soirée à tous.

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1: Il est 23h.
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3: Bonsoir à tous. La tristesse, mais aussi la colère dans le Gers au lendemain de l'annonce de la mort de Liana, cette jeune fille de 11 ans dont le corps a été identifié ce vendredi, 11 jours après sa disparition. Les analyses se poursuivent pour tenter de comprendre les causes de sa mort. En parallèle, une enquête administrative est en cours. Elle devra rendre ses conclusions le 19 juin, avec pour objectif de faire la lumière sur d'éventuels dysfonctionnements du système judiciaire. Ce dimanche, une marche blanche est organisée en mémoire de la victime dans le Gers. Près de 5000 personnes sont attendus, dont ses parents. Et on a également appris ce samedi une autre disparition inquiétante dans le Doubs. Cette fois, Aude Fagot, âgée de 44 ans, n'a plus donné signe de vie depuis le 31 mai à Jougne. La gendarmerie a lancé un appel à témoins. Des recherches sont en cours. C'était une figure emblématique de la 5e République. Bernadette Chirac nous a quittés à l'âge de 93 ans, a annoncé sa famille. Ancienne première dame et conseillère générale de Corrèze, elle était reconnue pour son engagement dans l'action caritative. Depuis, les réactions se sont multiplié dans la classe politique. Le chef de l'État Emmanuel Macron a salué la mémoire d'une grande dame de cœur. François Hollande lui décrit une femme entière et engagée. Dans l'actualité également, nouvelle montée de tensions au Moyen-Orient. Téhéran dénonce une violation flagrante du cessez-le-feu après les frappes américaines menées dans le Golfe. Elles ont visé plusieurs installations radars et de surveillance. Dans le même temps, le président libanais Joseph Aoun condamne l'attaque israélienne survenue ce samedi qui a coûté la vie à 3 soldats. Le chef de L'État évoque une violation du droit international et déplore des actions qui, selon lui, restent impunies. Et puis c'était il y a 82 ans, jour pour jour, le 6 juin 1944, les forces alliées débarquaient sur les plages normandes. De nombreuses cérémonies de commémoration se déroulaient ce samedi partout en France et notamment en Normandie. Le Premier ministre Sébastien Lecornu était à Langrune-sur-Mer pour la cérémonie internationale en présence d'une centaine de personnes. Bonne soirée à tous.

0: Bonsoir à tous. Un hommage sur fond de colère. Près de 5000 personnes sont attendues dans le Gers ce dimanche pour rendre hommage à Liana, cette jeune fille de 11 ans dont le corps a été identifié vendredi, une semaine après sa disparition. Plusieurs rassemblements sont également prévus devant les tribunaux partout en France. Une affaire qui laisse encore beaucoup de questions en suspens, et notamment comment Jérôme Barella a pu passer entre les mailles du filet. Le principal suspect, âgé de 41 ans, était visé par plusieurs signalements pour violences sexuelles et viols sur mineurs. C'est une figure de la vie politique française qui s'est éteinte. Bernadette Chirac est décédée à l'âge de 93 ans, a annoncé sa famille. Veuve de l'ancien président Jacques Chirac, elle aura marqué la vie politique et associative pendant plusieurs décennies. 12 ans comme première dame, 36 ans en tant que conseillère générale de la Corrèze et 25 ans à la tête de la Fondation Hôpitaux de France. Un registre de condoléances a été ouvert face à l'Élysée pour permettre au public de lui rendre un dernier hommage. L'aide carburant destinée aux agriculteurs entre en vigueur à compter de ce week-end, annonce de la ministre de l'Agriculture samedi sur X. Une mesure de soutien dans la durée pour traverser la crise, précise Annie Genevard. Pour rappel, cette subvention permet aux professionnels de bénéficier d'une remise de 15 centimes par litre jusqu'en août 2026. Dans le reste de l'actualité, le pape a entamé sa visite en Espagne. Léon XIV est arrivé ce samedi à Madrid pour un déplacement de 7 jours. Pour sa première prise de parole au Palais Royal, le souverain pontife a lancé un appel à la réconciliation dans un pays marqué par de fortes divisions politiques. Point d'orgue de cette visite, une messe en plein air organisée ce dimanche dans la capitale. Près d'un million de fidèles sont attendus. Et puis, coup de tonnerre en top 14, l'Union Bordeaux-Bègles ne disputera pas les phases finales. L'UBB s'est incliné face à Clermont 31-34 et termine 8e au classement. C'est le Stade Toulousain qui finit premier au terme de cette 26e et dernière journée. Parmi les autres qualifiés, Montpellier, le Stade français, Pau, le Racing et La Rochelle. Excellente soirée à tous.
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